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1: Quand j'ai commencé à militer, je ne comprenais pas ce qu'était le prix Nobel. Je travaillais tout simplement en faveur de mon pays, pour la paix. Et puis le prix est arrivé, non seulement pour m'encourager moi, mais aussi pour encourager beaucoup d'autres femmes. Je le vois comme une représentation de ce que font les femmes au quotidien. Of everyday women.
2: Aujourd'hui, C'est vous l'Histoire vous emmène rencontrer Laima Bowie, prix Nobel de la paix 2011. Cette femme hors du commun a largement contribué à mettre fin aux guerres civiles au Liberia et a créé le mouvement des femmes pour la paix en 2000. Elle vit aujourd'hui entre le Ghana et les États-Unis et sillonne le monde comme conférencière pour la paix. C'est d'ailleurs lors d'une conférence en Suisse que Christine Raymond l'a interrogée pour C'est vous l'Histoire. En voici la traduction puisque notre invitée s'exprime en anglais. Laima Bowie est devenue maman très jeune. Elle a pourtant trouvé le temps et l'énergie de se former comme assistante sociale. Elle œuvre dans la prévention des conflits auprès des victimes, mais aussi des bourreaux qu'elle aide à redécouvrir leur humanité. Laima Bowie est une force de la nature et en même temps une femme d'une grande sensibilité. Christine Raymond lui a tout d'abord demandé si, enfant, elle s'était déjà rendue compte de son potentiel de battante. I think as a child, what I...

0: resté intriguée par différents sujets au fur et à mesure que je grandissais. Je me posais beaucoup de questions, par exemple quand j'apprenais que dans mon quartier, des maris battaient leurs femmes. Je voulais comprendre pourquoi. Je me demandais ce que ces femmes pouvaient faire pour s'en sortir. Je pense qu'une graine de féminisme a été plantée en moi il y a bien des années au travers de ma grand-mère. Et par-dessus tout, je crois que c'est la curiosité qui m'a véritablement aidée à frayer mon propre chemin. Mais ça n'a pas été sans difficulté.
1: Plusieurs fois au cours de sa vie de militante pour la paix, Layma Bowie a publiquement agi de façon marquante, à l'image de certains prophètes de la Bible. Elle ne voit pourtant pas cela comme des actes prophétiques.
0: Je n'appellerais pas cela des gestes prophétiques. Je dirais plutôt que je tire beaucoup de leçons des histoires de la Bible, des gens qui ont la foi. Mais je ne qualifierais pas mes actes de prophétiques. Dans certaines situations, je crois que ce sont surtout de grands pas de foi que je suis amenée à faire. J'ai une grande foi en Dieu. J'ai une énorme confiance dans sa capacité à faire de grandes choses. Non seulement pour moi, mais pour les gens en général. Je ne prétends pas être prophète. Je pense juste avoir la foi par la grâce de Dieu, si je peux dire les choses ainsi.
1: Layma est une rassembleuse. Elle a mobilisé des centaines et des centaines de personnes pour œuvrer pour la paix. Elle a réussi le tour de force de faire travailler ensemble des femmes d'arrière-plan et de religions différentes.
0: Si vous observez toutes les traditions de foi, vous verrez qu'elles ont un fil rouge commun. Aime ton prochain comme toi-même. À la base, nous ne sommes jamais divisés sur nos façons de prier. C'est l'interprétation de la foi des gens qui a amené tellement de divisions dans le monde. Lorsque nous avons commencé à travailler ensemble en tant que femmes chrétiennes et musulmanes, ce qui était important pour nous était de ne pas regarder à ce qui nous divisait, mais de nous concentrer plutôt sur nos points communs. Et la question que nous devrions tous nous poser est la suivante. Qu'avons-nous en commun, en dépit de nos différences? La première chose que nous partageons en tant que femmes, c'est notre humanité. Quelles sont les choses qui nous maintiendront ensemble dans telle ou telle situation? Voilà ce qu'était notre stratégie. Je crois que dans le monde, si on pouvait continuer à considérer notre humanité commune, on n'aurait pas de problème avec les réfugiés syriens qui viennent en Europe. On n'aurait pas de problème de racisme, de sexisme, de transgenre, de LGBT, etc. Car en toutes ces choses, nous sommes beaucoup trop focalisés, obnubilés par ce qui nous sépare, au lieu de nous concentrer sur ce qui pourrait nous rassembler.
1: Les hommes ont souvent mené la vie dure à Layma Bowie. Elle a particulièrement souffert sous la main du père de ses enfants aînés. Pourtant, l'an dernier, la guerrière de la paix a fait le pas de se marier. Une preuve de confiance et d'amour, certes, mais il y avait autre chose encore.
0: Je n'étais pas à la recherche d'un beau chevalier en armure scintillante. En fait, ça a été un long processus de réflexion pendant 8 ans, jusqu'à ce que je prenne la décision d'épouser mon compagnon. En fait, je cherchais un homme qui ne soit pas intimidé par mon succès. Je ne cherchais pas un homme envers lequel j'aurais eu constamment à m'excuser d'avoir du succès. Ce n'est pas seulement une réaction typiquement africaine, c'est une réaction féminine pour celles d'entre nous qui nous trouvons dans des relations compliquées. Si on n'y est pas attentif, on doit précisément et constamment s'excuser. Je suis désolée de voyager, je suis désolée de devoir faire ceci ou cela. Je cherchais quelqu'un désireux de partager ma vie, mon univers, mes enfants et ma foi, et auquel je ne devrais pas toujours demander pardon, qui m'accepterait avec mes forts engagements féministes, qui ne se sentirait pas affaibli par rapport à ma force de caractère. C'est leur problème à eux, les hommes, s'ils se sentent faibles en notre présence. Non, ce n'était pas ça que je cherchais. Et puis j'ai rencontré celui qui est devenu mon mari. Après bien des années et beaucoup de demandes en mariage, je me suis dit l'an dernier, « Ok, c'est le moment de m'engager. » Il y avait aussi mon père, qui était un Africain très traditionnel, qui n'arrêtait pas de me répéter que la plus belle couronne de ma vie serait d'épouser un homme avec lequel je pourrais tout partager. Bref, mon mari, c'est quelqu'un envers lequel je n'ai pas besoin de m'excuser. Si aujourd'hui je rentre à la maison et que je dois en ressortir

30 minutes plus tard, il comprend que c'est la vie que j'ai choisie. Je n'ai donc pas à essayer de m'ajuster à lui pour lui plaire. La phrase que j'aime bien citer pour décrire mon mari, c'est que derrière le succès de chaque femme africaine, il y a un homme africain très accommodant.

0: histoire d'amour et de respect mutuel qui aboutit sur un mariage, encourageant pour celle qui a traversé tant d'épreuves. Leïma ne cache pas que des pensées très sombres l'occupaient tout entière lorsqu'elle était encore une jeune femme sans formation, élevant ses enfants malgré la violence de son compagnon de l'époque dans une précarité récurrente.
1: Tout à l'heure, j'ai parlé de ma foi en Dieu, que ma foi était la chose la plus importante. Il y a très longtemps, j'ai sérieusement envisagé de me suicider. Je me souviens très bien que ma fille, qui avait 3 ans à l'époque et qui ne souriait jamais, m'a regardé et m'a dit « Tu sais, c'est à cause de nous que tu es en vie. » Ça a été un moment clé pour moi. Depuis ce jour jusqu'à aujourd'hui, même en ce moment, tout ce que je fais dans ma vie, j'ai cette image non seulement de mes propres enfants, mais de tous ces jeunes pour lesquels je dois vivre et envers lesquels je dois faire le bien. Et quand on a cette sorte de vision à l'intérieur de soi, même quand on est extrêmement fatigué, comme je le suis à la minute où je vous parle, on peut tout de même se réveiller le matin et faire quelque chose d'important.
0: C'est en 2011 que le prix Nobel de la paix a été attribué à Leïma Bowie. Autant dire que notre invité ne s'y attendait pas.
1: Ce que représente ce prix Nobel pour moi, c'est que le monde vous reconnaît si vous donnez le meilleur de vous-même. Quand j'ai commencé à militer, je ne comprenais pas ce qu'était le prix Nobel. Je travaillais tout simplement en faveur de mon pays. Je travaillais pour la paix. Et puis le prix est arrivé. Non seulement pour m'encourager, moi, mais aussi pour encourager beaucoup d'autres femmes. Même si on ne reçoit pas de prix, là où nous en sommes maintenant dans le monde, on réalise que chaque effort peut au moins être reconnu et récompensé. Ça, c'est la première chose. La deuxième, c'est que pendant bien des années, le travail des femmes a été négligé, en particulier des femmes comme moi. Et recevoir ce prix a été une façon de réaffirmer la valeur de ce que les femmes font chaque jour, ici en Suisse, en Europe, en Afrique et dans bien d'autres endroits du monde. Ce travail est apprécié et contribue à la bonne marche du monde. Je ne vois donc pas ce prix comme étant seulement le mien, je le vois comme une représentation de ce que font les femmes au quotidien.
2: I see it as a representation of everyday women.

0: L'un des messages que Leïma veut faire passer, c'est celui du pardon. Le pardon qui permet de sortir des griffes de la haine.
1: I think to carry the burden of hating someone.
2: Porter le fardeau de la haine est plus lourd que de porter le fardeau du vivre en paix. La haine vous plombe. La haine est toxique. La haine va vous ronger comme le cancer. Si vous avez l'intention de vivre une vie bonne et vraiment pleine, il vaut mieux abandonner la haine plutôt que de vous y agripper, parce que ça vous dévore. Que ce soit pour un problème conjugal, un problème familial, un problème aussi terrible que d'avoir été violé pendant la guerre, il est plus facile de pardonner et d'aller de l'avant que de s'accrocher à la haine. Parce qu'encore une fois, regardons le monde. La haine, c'est ce qui nous a amenés là où nous en sommes à présent. La haine de la religion de l'autre, la haine à l'égard d'un groupe ethnique différent. La haine est quelque chose de très toxique et on ne devrait pas avoir à la transporter avec nous dans la vie.
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0: cette dernière chanson que nous venons d'écouter d'Ismaël Lô était donc toute trouvée, l'amour a tous les droits. Nous allons prendre congé de notre invitée de C'est vous l'histoire aujourd'hui, celle que l'on surnomme la guerrière de la paix, Layma Bowie. Vous en saurez plus sur elle en consultant son site internet laymabowie.com. L'équipe de Radio Réveil qui signe cette émission vous souhaite le meilleur et vous dit à très bientôt à l'écoute de C'est vous l'histoire, une émission que vous pouvez d'ailleurs retrouver quand vous le voulez sur notre site parole.fm. À plus.
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1: Merci Edvard pour cette opportunité qui m'est donnée de pouvoir échanger et discuter sur la Bible. C'est donc le sujet sur lequel nous allons réfléchir ensemble aujourd'hui. Et c'est pour moi un privilège, je suis honoré de pouvoir aborder ce sujet avec vous. La Bible est pour moi un ouvrage qui compte beaucoup dans ma vie. Ce sont les mots de la Bible qui ont guidé quand même beaucoup de moments importants dans ma vie. Et pour commencer cet échange, cette discussion autour de la Bible, j'aimerais partager avec vous un témoignage qui me semble peut indiquer à quel point la Bible, au-delà d'être un ouvrage, un recueil de textes sur lequel on travaille, on étudie, qu'on lit, c'est aussi un biais par lequel on peut trouver du réconfort, on peut trouver une compréhension nouvelle, un élan nouveau pour sa vie. Alors, pour mon témoignage, un texte qui m'a beaucoup interpellé et touché lorsque j'étais plus jeune. C'est le texte qui se trouve dans l'évangile de Jean, au chapitre 14. Donc c'est Jean 14, à partir du premier verset. Je vais vous le relire rapidement. Donc je vais vous lire ce passage dans la Bible à la version Colombe. « Que votre cœur ne se trouble pas, croyez en Dieu, croyez aussi en moi. Il y a beaucoup de demeures dans la maison de mon Père. » Sinon, je vous l'aurais dit, car je vais vous préparer une place. Donc, si je m'en vais et vous prépare une place, je reviendrai et je vous prendrai avec moi, afin que là où je suis, vous y soyez aussi. Alors, pourquoi ce texte m'a toujours beaucoup impressionné, interpellé? C'est que plus jeune, en discutant avec les camarades d'école, les amis du lycée et tout, c'est vrai que la notion de Dieu était quelque chose de très virtuel. En général, les personnes se disent qu'il y a peut-être un Dieu là-haut qui fait sa vie, et nous, ici-bas sur Terre, on fait la nôtre. Et dans ce passage, ce que je trouve impressionnant et puissant, c'est qu'en fait, en quelques mots, ici, Jésus-Christ qui parle et qui s'adresse à ses disciples. En quelques mots, le Seigneur fait voler en éclats cette distance qu'on a pu construire au fil des années, des siècles, des millénaires, entre Dieu et nous, simples humains. Ici, Jésus dit que c'est vrai qu'il doit s'en aller, mais alors qu'il n'est pas là, on va dire physiquement, avec moi, dans ma situation, dans la situation dans laquelle je suis, avec vous qui nous écoutez, peut-être que vous vous sentez seul ou autre. Jésus est en train de dire ici qu'en fait, je pense à toi. Je t'ai dans mes pensées, je t'ai sur mon cœur. Et alors que je suis actif là où je suis, j'œuvre afin que je puisse tout organiser pour ta venue prochaine. Donc en fait, d'un Dieu distant qui fait ses affaires de son côté et qui ne s'occupe pas de nous, on arrive, grâce à ces quelques mots, à un Dieu qui pense à nous, qui pense à moi, qui œuvre, donc qui est actif et qui est à l'action, à l'œuvre, pour moi. Et ça, voyez-vous, ça a été quelque chose de puissant pour moi, qui m'accompagne encore jusqu'à aujourd'hui. Et c'est vrai que parfois dans la vie, on peut se sentir peut-être seul ou parfois abandonné. Cette notion de « je m'en vais, mais je reviens », vous savez que ça touche à une des peurs les plus omniprésentes chez tous les êtres humains, parce qu'elle prend naissance dans l'enfance, où la plus grande peur qu'un enfant pourrait avoir, c'est d'être abandonné oublié par son parent. Et là, Jésus, à travers ces quelques mots, c'est comme s'il répondait à cela. Et c'est en cela que je trouve le message de la Bible si extraordinaire et si puissant. Voilà, j'ai voulu partager ces quelques mots avec vous, qui nous écoutez aujourd'hui, pour introduire le fait que la Bible est un ouvrage qui peut-être date de plusieurs siècles, de plusieurs millénaires, mais qui a cette faculté de pouvoir parler à ce que nous pouvons ressentir intérieurement, à nous qui sommes vivants en 2025, à l'époque des smartphones, à l'époque de l'intelligence artificielle, mais qui demeureront quand même des êtres humains avec des émotions, avec une psychologie, avec des besoins, avec une mémoire, et qui avons besoin d'être entourés et accompagnés.

Alors, j'ai évoqué tout à l'heure avec vous un témoignage personnel et maintenant j'aimerais peut-être vous apporter quelques éléments plus de présentation de ce qu'est la Bible pour ceux qui, parmi ceux qui nous écoutent, ne sont pas habitués, accoutumés avec cet ouvrage. D'ailleurs, si parmi vous, il y a des personnes qui souhaiteraient recevoir une Bible, vous pouvez nous contacter, vous avez les informations, les coordonnées qui vous seront données à la fin de cette émission. Mais n'hésitez pas, c'est je pense très intéressant de pouvoir chez soi avoir l'occasion de d'arborer un peu cet ouvrage, de visiter les différentes histoires qui y sont contenues. Alors mais me direz-vous qu'est-ce que la Bible ? Alors pour moi j'aimerais vous proposer comme définition le fait que la Bible, c'est d'abord un patrimoine de l'humanité. Un patrimoine parce que cet ouvrage est en fait un ensemble de textes qui ont été écrits sur plusieurs époques, par plusieurs auteurs différents. Auteurs qui avaient des vies différentes. Ce n'étaient pas forcément des érudits ou des intellectuels. Toutefois, ce recueil de textes nous présente l'histoire de l'humanité sous le prisme de l'histoire d'un peuple. L'histoire du peuple d'Israël qui va, on va dire, évoluer au cours des siècles et qui va vivre des choses avec, bien sûr, une emphase peut-être particulière vis-à-vis de son histoire et du projet que Dieu avait pour ce peuple. Toutefois, pourquoi je parle d'un patrimoine de l'humanité ? Parce que cet ouvrage nous permet de voir à quel point, dans tous les siècles, le Seigneur est présent dans la vie des hommes et des femmes, et à quel point les hommes et les femmes de l'époque la plus ancienne présentée par la Bible sont identiques à nous aujourd'hui encore en 2025. Donc patrimoine de l'humanité, parce que c'est un recueil qui date de très longtemps, qui prend sa source, il y a parmi les professionnels, les érudits, d'après eux, environ 1500 ans avant notre ère, mais qui retrace une histoire puissante et qui nous parle à nous encore aujourd'hui. La Bible, c'est donc un recueil de textes, des textes qui sont considérés comme sacrés par les croyants, ceux qui sont du judaïsme et également du christianisme. Lorsqu'on dit sacré, ça veut dire que ce sont des textes qui sont considérés comme inspirés par Dieu et que Dieu aurait inspiré des personnes et que cette inspiration venant de Dieu aurait permis à ces personnes de rédiger des histoires, des récits, des prophéties, des poèmes qui sont la parole de Dieu. Voilà, donc un recueil de textes. Le mot Bible vient du grec ta biblia, qui veut dire les livres, parce que en fait c'est un recueil de différents ouvrages, comme je vous le disais tout à l'heure, une collection de textes réunis dans ce qu'on appelle la Bible, qui se compose de deux grandes parties, l'Ancien Testament, dont une partie est considérée comme la Torah pour les Juifs et qui raconte l'histoire du peuple hébreu avant Jésus-Christ, et le Nouveau Testament qui relate la vie et les enseignements de Jésus ainsi que les débuts de l'Église. Alors peut-être quelques chiffres pour que nous puissions peut-être situer globalement cet ouvrage magnifique qu'est la Bible, et puis aussi peut-être pour le démystifier. La Bible, donc, c'est entre 66 et 73 livres en fonction des traditions, parce que il y a différentes traditions pour la composition de la Bible. Il y a la tradition catholique, protestante et orthodoxe. L'Ancien Testament comprend entre 39 et 46 livres en fonction des traditions.

tradition, et le Nouveau Testament est composé de 27 livres. Lorsqu'on dit livre, ça peut être des ouvrages de plusieurs dizaines de chapitres, ou juste un seul chapitre avec plusieurs versets. La Bible a été écrite en, on peut mettre en avant trois langues. Pour la majorité de l'Ancien Testament, il s'agit de l'hébreu. Une partie de l'Ancien Testament a été rédigée en araméen, qui était la langue, on va dire, commune, notamment jusqu'à l'époque de Jésus, il y a environ 2000 ans, commune à toute la Mésopotamie. Et pour, donc ça, c'est pour l'Ancien Testament. Et pour le Nouveau Testament, il a été rédigé en grec, koiné, qui était la langue commune, la langue parlée par la plupart des professionnels, des commerçants et des peuples autour du bassin méditerranéen. C'était, disons que c'était pour l'Ancien Testament l'hébreu et pour le Nouveau Testament le grec ancien. C'était l'équivalent de l'anglais aujourd'hui. C'était, vous aviez votre langue que vous parliez vous. Par exemple, si vous nous écoutez et que vous êtes certainement francophone, vous habitez dans un pays où la langue parlée est le français. Toutefois, pour les échanges commerciaux, pour les échanges internationaux, la langue utilisée le plus couramment, c'est l'anglais. Voilà. La Bible a été écrite par une multitude d'auteurs sur environ 1500 ans, entre moins 1500 jusqu'au 1er siècle de notre ère. Et ces auteurs étaient des prophètes, des rois, des scribes, des apôtres, des disciples. Enfin, quelques éléments pour terminer. La Bible, jusqu'à maintenant, nous impressionne. Elle impressionne beaucoup des statisticiens. Parce que, alors que nous sommes dans le siècle de la modernité, de l'intelligence artificielle, cet ouvrage magnifique est traduit dans plus de 3500 langues pour certaines parties, avec une première traduction qui date du 3e siècle avant notre ère, qui s'appelait la Septante, c'est-à-dire la traduction grecque de l'Ancien Testament qui a été rédigée en hébreu. Et puis l'influence culturelle de la Bible à travers les siècles est extraordinaire. Le message biblique a façonné la culture occidentale notamment. Elle a influencé la littérature, la peinture, la musique, la philosophie. Et elle est la base, par exemple, du christianisme qui compte environ 2 milliards de fidèles dans le monde.

pour cette nouvelle partie, j'aimerais partager avec vous quelques textes de la Bible qui, pour moi, sont évocateurs, parlent de qui est Dieu, de ce qu'il, de comment il réagit, de comment il se positionne vis-à-vis de nous, vis-à-vis de l'humanité tout entière, vis-à-vis de nous individuellement. Et j'ai choisi ces textes parce qu'ils me parlent, mais aussi parce qu'ils parlent à beaucoup, beaucoup de personnes, parce qu'ils sont une source de réconfort, d'encouragement. Et j'espère que ces textes pourront aussi vous apporter du réconfort et de l'encouragement. Alors, le premier passage que je partage avec vous, il se trouve dans le livre des psaumes, au psaume numéro 23. Et donc, je vais lire les quatre premiers versets. Alors, peut-être une précision, pour pouvoir se repérer dans la Bible. Donc, comme je vous l'ai dit juste avant, la Bible est découpée en livres. Et donc là, je vais, par exemple, vous lire un passage du livre des psaumes. Et chaque livre est découpé en deux sous-parties. Une première partie qu'on appelle les chapitres. Et chaque chapitre est découpé en des sous-parties qu'on appelle des versets. Voilà, donc lorsque on veut se repérer dans la Bible, on va donner le nom du livre, le numéro de chapitre et le numéro de verset. Et ça nous permet de nous retrouver très très facilement dans l'ouvrage. Donc le psaume 23, chapitre 23, à partir du verset numéro 1, je lis « L'Éternel est mon berger, je ne manquerai de rien. Il me fait reposer dans de verts pâturages. Il me dirige près des eaux paisibles. Il restaure mon âme. Il me conduit dans les sentiers de la justice à cause de son nom. Quand je marche dans la vallée de l'ombre de la mort, je ne crains aucun mal, car tu es avec moi. Ta houlette et ton bâton me rassurent. » Alors, dans ces versets, l'auteur, qui est, on va dire, agriculteur, qui est éleveur, partage une émotion, quelque chose qu'il vit et une conviction personnelle à lui. Et l'idée est la suivante. L'idée, c'est que lui, l'auteur, donc c'est un texte qui est attribué au roi David, l'auteur qui est donc berger, en tout cas qui a été berger, a exercer cette profession qui est très prenante. Lorsque vous êtes berger, vous êtes constamment sur le qui-vive, de jour comme de nuit, parce que vous êtes gardien du troupeau que vous avez, un troupeau qui est composé d'animaux âgés, dressés, obéissants, mais également de tout jeunes animaux qui sont peut-être énervés, excités, et qui pourraient échapper à votre vigilance. D'autre part, lorsque vous êtes berger, vous êtes dans la nature, en extérieur, et c'est vrai que dans la nature, vous n'avez pas forcément trouvé de lampadaire, de lumière artificielle pour éclairer l'endroit où vous êtes. Et il suffit que vous soyez dans une nuit nuageuse avec l'absence de lune, on ne voit rien du tout. Et c'est la raison pour laquelle le berger doit être une personne qui est attentif constamment à tout son troupeau, quelle que soit sa taille. Et lorsque ici donc l'auteur présente l'Éternel, donc l'Éternel c'est le Dieu de la Bible, le Créateur, celui qui nous a créés, qui a l'action, à l'œuvre en faveur de chacun de nous. Lorsqu'il présente l'Éternel comme son berger, ça veut dire qu'il exprime une connexion, une communion toute spéciale avec lui et avec son Dieu qu'il considère comme étant une personne qui va prendre soin et qui va avoir à cœur son bien-être, sa protection, son orientation, sa direction pour sa nourriture, pour son repos, pour pouvoir éviter les pièges et pour pouvoir être protégé constamment. Ce mot donc de berger est vraiment très riche, très fort, et ce passage indique à ceux qui peuvent passer parfois par des moments de découragement à quel point ils peuvent se tourner vers l'Éternel. Un autre passage qui est aussi assez intéressant se trouve dans Romains, donc là c'est dans le Nouveau Testament,
Le livre de Romains, c'est un courrier qui a été écrit par l'apôtre Paul à une église qui se situait à Rome et qui nous est parvenue jusqu'à nous aujourd'hui. Et donc, je vais vous lire un passage qui se trouve dans Romains chapitre 8, à partir du verset 35 jusqu'au verset 39. Romains chapitre 8, versets 35 à 39. Qui nous séparera de l'amour de Christ ? Sera-ce la tribulation, ou l'angoisse, ou la persécution, ou la faim, ou la nudité, ou le péril, ou l'épée ? Selon qu'il est écrit, c'est à cause de toi qu'on nous met à mort tout le jour, qu'on nous regarde comme des brebis destinées à la boucherie. Mais dans toutes ces choses, nous sommes plus que vainqueurs par celui qui nous a aimés. Car j'ai l'assurance que ni la mort, ni la vie, ni les anges, ni les dominations, ni les choses présentes, ni les choses à venir, ni les puissances, ni la hauteur, ni la profondeur, ni aucune autre créature ne pourra nous séparer de l'amour de Dieu manifesté en Jésus-Christ notre Seigneur. Alors ce passage est très beau, très profond et très fort. Ici, il faut peut-être se rappeler que nous sommes dans une période, il y a 2000 ans, où la vie était, somme toute, plutôt aléatoire. Il n'y avait pas de d'État construit à proprement parler. Il y avait un empire avec des militaires un peu partout, mais très vite, en sortant des villes, des agglomérations, vous étiez à la merci de mercenaires, de brigands. Et la vie était plutôt précaire. Et au-delà de cela, c'était une période durant laquelle il y avait effectivement beaucoup de superstitions, beaucoup d'idolâtrie, et une période durant laquelle la foi chrétienne se développait, grandissait, et les premiers croyants, les premiers chrétiens pouvaient être pourchassés, persécutés, voire même tués à cause de ce en quoi ils croyaient. Et donc, ici, l'apôtre va envoyer ces mots d'encouragement à cette communauté qui est victime de discrimination, de détracteurs, en les encourageant, en leur rappelant que c'est vrai que la vie est précaire, c'est vrai que dans cette vie, il peut arriver des accidents, il peut arriver des situations difficiles, des drames, et que personne n'est à l'abri. Toutefois, l'auteur veut dire à ses auditeurs, à ses lecteurs, à quel point ils peuvent se tourner vers le Seigneur. Car lui a cette assurance que rien ni personne, qu'aucune circonstance, aucune situation, aucune conséquence de la vie ne pourra jamais le séparer de l'amour de son Dieu manifesté en Jésus-Christ, son Seigneur. Et c'est donc un appel puissant qu'il envoie à cette communauté afin que chacun d'entre eux puisse se tourner vers Jésus et lui faire confiance.

0: Alors maintenant, pour ces nouveaux éléments que j'aimerais partager avec vous, j'aimerais vous parler du message de la Bible. Si tant est qu'il y ait un message qui puisse peut-être décrire la multitude d'appels, de messages, d'encouragement, d'exhortation que nous pouvons trouver dans la Bible. Mais j'aimerais synthétiser en quelques mots ce qui pourrait être une espèce de résumé du message que Dieu aurait pour les hommes. Alors, tout d'abord, je pense qu'un élément, cardinal, que nous pouvons faire ressortir du message biblique, c'est que, en tant qu'être humain, en tant que personne vivant sur Terre, nous ne sommes pas le fruit du hasard. Il existe un être supérieur à qui nous devons notre existence. Et ça, donc, ce sont des éléments que nous trouvons dans le début de la Bible, dans le livre de la Genèse, le premier livre de la Bible. Et je crois que c'est quelque chose d'important pour chacun d'entre nous, parce que je pense qu'au bout d'un moment dans la vie, on arrive aussi à se poser des questions sur le sens qu'a notre vie, sur la raison pour laquelle nous sommes sur Terre, sur ce que serait notre objectif dans la vie. Et c'est vrai que nous pouvons construire une vision claire de notre cheminement professionnel, avoir des perspectives de carrière dans tel ou tel domaine, avoir une vision plutôt précise, par exemple sur le type de famille qu'on souhaiterait, l'âge à partir duquel on aimerait se marier, le nombre d'enfants qu'on voudrait ou pas d'ailleurs. Mais à la fin, il y a quand même quelque chose qui risque toujours de nous traverser l'esprit, c'est la raison, c'est le sens de tout ça. Et un des messages les plus puissants que nous pouvons trouver dans la Bible, c'est que nous ne sommes pas le fruit du hasard, nous ne sommes pas le fruit d'un accident, nous ne sommes pas là parce qu'il y a une combinaison de facteurs un jour qui a fait qu'un autre jour nous sommes arrivés sur Terre. Non, nous sommes là parce que quelqu'un a voulu notre présence, notre existence. Et quelqu'un, donc du coup Dieu, a souhaité que nous puissions être en vie et partager sa société. Donc c'est à Dieu que nous devons notre existence, parce que c'est lui qui nous a voulu, qui nous a choisi. Un deuxième message que je trouve plutôt puissant et qu'on trouve dans la Bible à travers plusieurs références, c'est que en tant qu'être humain, nous nous inscrivons dans un plan qui nous transcende, qui nous dépasse et pour lequel nous sommes des éléments prépondérants. Et ça rejoint un peu le fait que nous ne sommes pas le fruit du hasard, parce que si nous ne sommes pas le fruit du hasard, ça veut dire qu'il y a une raison pour laquelle nous sommes ici. Et il y a plusieurs interprétations de cette raison, la raison pour laquelle Dieu nous a créés. Mais je vais vous donner quelques points. Le premier élément qui, dans la Bible, semble expliquer la raison pour laquelle Dieu nous a créés parce qu'il nous a aimés. Parce qu'il nous a aimés, parce qu'il a voulu nous avoir à ses côtés et qu'il a souhaité que nous puissions nous développer, grandir, vivre et être heureux. C'est ce que nous retrouvons dans les premiers chapitres de la Genèse, dans le chapitre, notamment chapitre 2. Et dans ces passages, nous comprenons que le Seigneur, après avoir créé donc le premier homme, qui s'appelle Adam, l'a placé dans un environnement extraordinaire et merveilleux. Et l'a mis dans le plus beau cadre que nous puissions envisager et espérer. Ce qui pourrait être décrit comme le paradis. Un endroit où il n'y a pas de tristesse, pas de malheur, pas de drame, pas de maladie, pas de doute, pas de froid, pas d'inquiétude. Un endroit où nous sommes sereins, confiants, heureux et accomplis. Et dans le message biblique, c'est ça qui est présent et qui est la réponse à la question dans quel plan, pour quelle raison Dieu nous a-t-il créé. Dieu nous a créé donc pour être heureux, pour grandir, nous épanouir et nous accomplir. Cela m'amène à donc un autre message que nous trouvons dans la Bible sur qui est Dieu, ou peut-être pas techniquement une définition de Dieu, mais peut-être une définition de ce qu'il a dans ce qui le motive, ce qui l'anime. Et l'un des premiers éléments qu'on peut trouver comme message dans la Bible, c'est que Dieu est animé d'abord avant tout par un amour, une bienveillance, un regard de compassion et de miséricorde pour ses créatures et spécialement pour l'homme. C'est le message que nous avons dans la Bible, que Dieu est un Dieu d'amour. Vous avez peut-être déjà entendu cette expression ou vu peut-être des textes ou des autocollants avec des mots comme « Dieu t'aime » ou « Jésus t'aime ». Et ça vient en fait du message global que nous trouvons dans la Bible, où le Seigneur, lorsqu'on lit avec soin, lorsqu'on lit avec attention et lorsqu'on essaye de discerner dans les récits, dans les histoires, l'organisation des circonstances et la position que Dieu va prendre, nous voyons que Dieu est motivé par l'amour et par la bienveillance et sa volonté de continuer à agir avec force et puissance en faveur de ses créatures. C'est d'ailleurs un des passages très très apprécié dans la Bible qui le dit dans l'évangile de Jean, que je vais lire très rapidement, au chapitre 3 et au verset 16. L'évangile de Jean, donc chapitre 3, au verset 16, où nous lisons « Car Dieu a tant aimé le monde qu'il a donné son Fils unique, afin que quiconque croit en lui ne périsse point, mais qu'il ait la vie éternelle. »
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0: Alors nous abordons la fin de cette émission et j'aimerais terminer donc cette présentation de la Bible, en tout cas de ce que représente la Bible pour moi, avec le personnage central, la personne qui est, on va dire, comment pourrais-je dire ça ? Oui, la personne qui va synthétiser, incarner, résumer, représenter, illustrer tout ce que Dieu est, c'est-à-dire l'amour, le don de soi, le sacrifice et l'action résolue et déterminée en faveur de la personne aimée. Et donc cette personne, c'est la personne de Jésus, Jésus-Christ de Nazareth. Et j'aimerais peut-être commencer par le verset avec lequel j'ai terminé juste avant, que je vais relire rapidement. Donc c'était Jean chapitre 3 au verset 16, et nous lisons « Car Dieu a tant aimé le monde qu'il a donné son Fils unique, afin que quiconque croit en lui ne périsse pas, mais qu'il ait la vie éternelle. » Premièrement, comme je vous le disais précédemment, la motivation, ce qui va animer le Seigneur, notre Dieu, donc c'est le fait qu'il aime, et qu'il aime au point où il va agir. Vous connaissez peut-être cette expression, il n'y a pas d'amour, il y a des preuves d'amour. Et peut-être que ça a pour origine ce verset où on va nous présenter un Dieu qui est amoureux, amoureux d'un monde entier, amoureux de chacune des personnes individuellement, et qui ne va pas juste s'arrêter à aimer, mais qui va agir. Qui va agir en se séparant de la personne qu'il aime, en l'espèce Jésus, son Fils unique. Et le Seigneur va accepter de se séparer de Jésus, de se séparer de son amour. D'autre part, dans le texte, l'auteur va dire que le Père va s'exprimer, donc Dieu, le Père va s'exprimer en disant « Celui-ci est mon Fils bien-aimé, en qui j'ai mis toute mon affection. » Et c'est vraiment puissant comme message, car si Dieu est infini, si Dieu n'a pas de limite, si Dieu n'a pas, ne peut pas être contenu, ça veut dire que c'est la même chose pour ceux qui l'éprouvent et pour son amour. Son amour n'a pas de limite, son amour ne peut pas être contenu, limité, compté. Et donc si Dieu lui-même va dire « Voici Jésus en qui j'ai mis toute mon affection », on aimerait imaginer, mais en fait c'est pas possible d'imaginer, de comprendre la quantité d'amour que le Père a pour son Fils. Et lorsqu'il a tout cet amour, il accepte toutefois, cependant, de se séparer de lui et de faire en sorte que Jésus puisse être le biais qui va pouvoir réconcilier l'homme avec son Créateur. Alors pourquoi je parle de réconciliation ? Et ça va être peut-être l'élément de clôture pour cette présentation. Et l'élément qui va nous permettre de comprendre la raison pour laquelle il y a la Bible, c'est qu'en fait, il y a une suite d'événements qui se sont passés il y a donc très très longtemps et qui expliquent la situation dans laquelle nous pouvons nous trouver aujourd'hui et qui expliquent également ce qui va arriver. Ces événements sont liés à nos ancêtres. Donc je vous ai parlé tout à l'heure de Adam, et Adam, qui est le premier être humain, va être aussi le premier homme à vivre sur terre, et donc notre ancêtre à tous. Et donc dans ce message de la Bible, nous comprenons que Adam, étant le parent, on va dire, biologique de tous les êtres humains ayant jamais existé sur Terre, est aussi le parent spirituel, et aussi celui qui va être la source génétique, spirituelle, biologique de tous les êtres humains. Et ça a une grande implication, notamment au niveau spirituel. C'est parce qu'en fait, Adam va faire le choix de se couper de Dieu, de se séparer de Dieu, ce qu'il avait la liberté de faire, parce que Dieu l'a créé libre, libre de rester avec lui ou libre de se séparer de lui. Mais le problème, c'est que Dieu étant la vie, Dieu est la vie, et Dieu a appelé Adam à l'existence. Lorsque Adam se sépare de Dieu, lorsque Adam coupe le lien avec Dieu, il coupe également le lien avec la vie. Et alors que Adam fait le choix de se couper de Dieu, il se coupe de la vie, et ce choix va avoir une portée définitive sur tous les êtres humains à venir. C'est la raison pour laquelle, avant ce choix d'Adam, il n'y avait pas d'hôpitaux, il n'y avait pas de malades, il n'y avait pas de souffrance, de douleur. Et toutes ces choses sont arrivées après le choix d'Adam de se séparer de Dieu. Et donc, ce choix irrévocable, irréversible, aux conséquences funestes pour l'humanité, ne trouvait pas de solution, sauf en Dieu. Et c'est la raison pour laquelle, dans le christianisme, la personne de Jésus est si grande et si merveilleuse. Parce que c'est Jésus qui va être, donc comme je le disais tout à l'heure, le lien qui va pouvoir rattacher l'homme qui s'est séparé de Dieu à Dieu. C'est Jésus qui va permettre à l'homme privé de la vie de pouvoir retrouver la vie et être reconnecté à Dieu. Jésus-Christ est le lien entre Dieu, entre le ciel et l'humanité ici-bas sur terre. Et c'est pour ça que je voulais terminer cette présentation sur la Bible en parlant de Jésus, parce qu'en fait, toute la Bible va être finalement un message autour de la personne de Jésus. À la fois au tout début, à travers cette promesse qui est faite à Adam, et qui se trouve dans Genèse au chapitre 3, au verset 5. Genèse chapitre 3, verset 5, nous lisons. Donc ici, c'est Dieu qui parle. « Je mettrai inimitié entre toi et la femme, entre ta descendance et sa descendance. Celle-ci t'écrasera la tête et tu lui blesseras le talon. » Ici, c'est Dieu qui s'adresse au serpent. Le serpent, c'est le symbole de ce qui nous sépare de Dieu. Certains l'appellent le péché. Et le péché va donc être un obstacle entre l'homme et l'humanité. La femme étant le symbole de l'humanité, c'est la personne, donc l'être par lequel donc, les humains vont naître. Donc c'est la femme ici. Et ici, il y a une promesse qui est faite, c'est que Dieu va agir pour que finalement cette séparation, cet obstacle entre Dieu et l'humanité soit brisé. Et Jésus va faire référence à cela dans Jean chapitre 3, dans le chapitre dans lequel nous avons lu juste avant. Et Jésus va dire, au verset 14, « Et comme Moïse éleva le serpent dans le désert, il faut de même que le Fils de l'homme, c'est-à-dire Jésus, soit élevé, afin que quiconque croit en lui ait la vie éternelle. » L'élévation dont parle Jésus ici, c'est lorsqu'il a été élevé en étant cloué sur la croix. Il se présente comme étant le serpent, puisque Jésus va être élevé comme Moïse a élevé le serpent dans le désert. Et le serpent, c'est le symbole du péché, c'est le symbole de tout ce qui nous détruit spirituellement, tout ce qui nous sépare de Dieu. Et Jésus va symboliser ce péché sur la croix, mourir sur la croix, et à travers cette mort, donner à l'homme la possibilité de revenir à la vie. Et tout le message de la Bible tourne autour de ça. Comment être sauvé? Comment accéder à nouveau à la vie? Comment être rempli d'une espérance, d'une joie, de savoir que finalement, je ne suis pas le fruit du hasard ou ce qui arrive dans ma vie, même si je n'arrive pas à l'expliquer, je sais qu'à la fin, il y a mon Dieu là-haut qui a agi, qui a œuvré, qui s'est investi personnellement pour que à la fin, je puisse être sauvé et accéder à la vie éternelle. Voilà, c'était les quelques mots que je souhaitais partager avec vous, en espérant que cela a pu vous donner envie d'aller plus loin dans votre lecture, dans votre étude, ou vous donner à nouveau le fait d'être enclin à passer du temps régulièrement dans cette Bible. Je souhaite que vous puissiez être inspiré, puissiez comprendre de nouvelles choses, et que le Seigneur, par le Saint-Esprit, puisse continuer à vous parler. Que Dieu vous bénisse abondamment.
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2: Oser ralentir, un livre de Catherine Dellmann. La société d'aujourd'hui nous pousse dans le toujours plus à rester connectés en permanence, même en vacances, à performer. La Covid nous avait montré combien il était bon de ralentir. Mais aujourd'hui, la course folle de nos vies a de nouveau pris le dessus. Alors, pour notre génération saturée par le bruit, l'urgence et l'agitation, ce livre offre une invitation. Ralentir, écouter et retrouver la route vers le repos, la présence de Dieu et la plénitude. Car quelque chose en nous sait que le rythme de nos vies n'est pas le bon. Nous nous dispersons, nous nous essoufflons, nous sommes fatigués. Mais ralentir demande du courage pour aller à contre-courant. Car ralentir, c'est accepter de remettre en question nos pratiques, nos réflexes et parfois même nos valeurs. Et pourtant, la Bible nous propose une autre manière de vivre caractérisée par le repos et la présence de Dieu. Ce livre est donc une invitation, un appel à ralentir, un appel pour choisir de vivre autrement selon ce que Dieu veut pour le bien de chaque individu. Un appel à entendre et surtout à oser. Oser ralentir est donc un livre de Catherine Dellmann et il est paru aux éditions Cella en 2025. Un livre pour vous faire du bien.
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0: remarquée est attendue sur le sud-ouest du pays. Les phénomènes violents pourraient se produire comme des fortes rafales de vent ou encore de la grêle. En même temps, 37 départements sont placés à risque élevé de départ de feux de forêt, principalement dans le nord-ouest et le sud du pays. La vigilance s'étend du nord jusqu'aux Pyrénées-Orientales, en passant notamment par l'île du Lonne, la Loire-Atlantique ou encore la Saône-et-Loire. Prudence maximale également en Gironde, où plusieurs interdictions ont été décidées par la préfecture. Pour l'actualité également, la victime était équipée d'un téléphone en grave danger depuis quelques semaines. Un homme a été mis en examen et placé en détention provisoire.
1: Et l'information, déclare-t-elle. Le grand public n'avait jusqu'à présent pas suffisamment conscience que des cas de soumission chimique pouvaient également se produire à domicile, remarque la conseillère fédérale dans un entretien publié aujourd'hui par le Sonntag Blick, faisant allusion à une affaire impliquant un ancien député en Argovie. L'Espagne a commencé hier à effectuer des contrôles temporaires aux frontières, à ses ports et aéroports pour les voyageurs en provenance d'Italie. Il s'agissait de la première journée d'application de cette réponse aux mesures similaires imposées par Rome après l'afflux de migrants à Ceuta. Ces contrôles sur les liaisons aériennes et maritimes, entrés en vigueur hier à minuit jusqu'au 7 septembre, sont effectués de manière aléatoire en se concentrant particulièrement sur les passagers qui sont ressortissants de pays tiers afin de vérifier le respect des exigences prévues par le Code frontière Schengen, a précisé le ministère de l'Intérieur espagnol. Deux attaques ayant tué un policier et fait plusieurs blessés ont marqué hier en Colombie le premier jour au pouvoir du nouveau président, Abelardo de la Espriella, qui a promis des mesures radicales pour lutter contre le crime organisé. Dans le département de César, au nord du pays, un agent a été tué dans une attaque de drone chargée d'explosifs contre un poste de police. Et sur une route près de la ville de Cali, au sud-ouest, et où le nouveau président a été investi vendredi, des dissidents de la guérilla des FARC ont détruit avec des explosifs un péage en construction, une attaque qui a blessé légèrement des gardes de sécurité. Le marché concours se poursuit jusqu'à aujourd'hui en fin d'après-midi à Seignelay-Gier. Le conseiller fédéral bernois Albert Rushti et son homologue jurassienne Elisabeth Baumschneider sont attendus pour la partie officielle. La présence du canton de Berne comme invité d'honneur, une première en 121 éditions, pourrait provoquer des réactions chez certains militants autonomistes. En football, le Lausanne Sport a arraché hier le match nul 2-2 face à Young Boys, réduit à 10 à la Tuilière lors de la troisième journée de Super League. Les Vaudois n'ont toujours pas connu la défaite cette saison. De son côté, Servette a réussi à battre Grasshopper 2-1. Les Grenats signent ainsi leur première victoire de la saison. Et la météo, aujourd'hui une journée assez ensoleillée, des passages nuageux sont toutefois attendus dès la matinée avec quelques averses qui ne sont pas à exclure. En cours de journée, de nombreux cumulus devraient se former en montagne et être suivis d'averses ou d'orages, surtout dans les Alpes mais aussi dans les autres régions en soirée. Les températures en pleine au minimum 18 degrés et au plus haut entre 31 et 34. Demain, un soleil toujours de la partie avec toutefois dès la mi-journée des passages nuageux qui devraient être suivis de quelques averses et orages, des orages qui pourraient être localement assez forts. Le mercure de 18 à 34 degrés.
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1: Rassemblés par la grâce, lorsque des vies brisées commencent à se réparer, lorsque quelqu'un est libéré, lorsque les barrières sont levées et que les désespérés entendent de bonnes nouvelles, l'espoir pour une nouvelle communauté naît. Les personnes effrayées aspirent à un soutien. Les personnes solitaires cherchent des amis. Ceux dont l'histoire a été oubliée veulent un endroit où ils peuvent être entendus. Les personnes en deuil prient pour qu'un jour, elles puissent réapprendre à rire. Dans la bonté de Dieu, la miséricorde nous pousse vers les autres sauvés par la grâce. Ce dont nous avons besoin, leurs histoires nous le donnent. Ce dont ils ont besoin, nos mains peuvent l'apporter.
0: Chers amis, continuons à nous aimer les uns les autres, car l'amour vient de Dieu. Celui qui aime est un enfant de Dieu et connaît Dieu.
1: Le péché exige notre isolement. La grâce nous invite à un cercle où nous gagnons et donnons, et où nous donnons et gagnons. Autour de nous se rassemblent les personnes qui nous soutiendront comme Dieu nous soutient. Trouvez le cercle pour lequel vous êtes fait. Trouvez l'amour qui vous donne de l'espoir, et vous resterez dans la grâce.
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1: Bonjour à toutes et à tous et bienvenue dans votre agenda culturel sur Hope Radio. Ce week-end, on descend plein sud. Marseille et Nice sortent le grand jeu. Au programme, du piano sous les platanes, des guinguettes en plein air et de la musique classique dans un cloître. Le soleil est déjà là, il ne manque plus que vous. Première escale à Marseille, où l'été marseillais bat son plein jusqu'au 6 septembre. La grande nouveauté de cette 7e édition, ce sont les week-ends guinguettes. Rendez-vous au parc du Grand Séminaire et à l'espace Mistral dès 19h. Ambiance musicale le vendredi et cinéma en plein air le samedi. Le tout gratuit bien sûr.

0: et visite comptée entièrement gratuit. Un conseil, jetez un œil au programme du jour sur le site de la ville. Il change quartier par quartier. À une petite heure de Marseille, les amoureux du piano ont rendez-vous à la Roque d'Anteron. Le Festival International de Piano y déroule sa programmation jusqu'au 16 août dans le parc du château de Florence, sous des platanes centenaires. L'acoustique du grand auditorium en plein air est réputée dans le monde entier et l'ambiance, à la nuit tombée, est tout simplement magique. Direction Nice maintenant, avec les toutes dernières dates du Nice Classic Festival qui s'achève le dimanche 9 août. Les concerts investissent le cloître du monastère de Cimiez et le musée Matisse avec au programme Brahms, Debussy, Ravel, Schubert ou encore Clara Schumann, portés par de jeunes talents de l'Académie. Écouter du Ravel dans un cloître niçois un soir d'été, franchement, ça n'a pas de prix. Et pour une sortie gratuite, en famille et à l'abri de la chaleur, poussez la porte de Nice Étoile. L'exposition immersive Nice à la Bella vous fait remonter le temps jusqu'à la belle époque niçoise, avec le fameux casino de la jetée Promenade. Entrée libre jusqu'au 5 septembre. Enfin, un détour par Cagnes-sur-Mer, l'hippodrome de la Côte d'Azur poursuit ses nuits d'été jusqu'au 22 août. Course au coucher du soleil, marché nocturne, animation pour les enfants et spectacle. Une sortie originale à deux pas de la mer. Voilà vos 5 rendez-vous, du piano au patrimoine en passant par la guinguette, de quoi occuper vos 3 jours de week-end sans jamais vous ennuyer. Excellent week-end à tous sur Hop Radio.
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1: Bonjour à tous. 13 départements en vigilance orange canicule pour terminer cette semaine. La Corse, le Var, les Alpes-Maritimes, l'Ardèche ou encore la Haute-Savoie sont concernés. Les fortes chaleurs touchent toujours principalement le sud-est de l'Hexagone, mais elles doivent progressivement s'étendre au reste de la France dans les prochains jours. Attention aux orages également dans le sud-ouest. 8 départements sont concernés par une alerte orange dès la fin de journée, des Landes jusqu'au Tarn en passant par la Haute-Garonne. Ces orages seront parfois accompagnés de chutes de grêle, d'une forte intensité électrique et de violentes rafales de vent pouvant atteindre 90 à 110 km/h. Cette bonne nouvelle maintenant, alors que certains sont peut-être sur la route des vacances, la date limite de demande de l'indemnité carburant pour les grands rouleurs a été reportée à la fin du mois. Pour rappel, cette aide est destinée aux actifs dont le revenu fiscal de référence par part est inférieur ou égal à 16 880 euros. Il faut aussi effectuer chaque jour au moins 30 km aller-retour entre son domicile et son lieu de travail. D'ailleurs, prudence si vous avez prévu de prendre la route aujourd'hui. Bison futiste, le drapeau orange dans le sens des départs sur une bonne moitié sud de l'Hexagone. C'est également orange sur les retours au niveau du quart sud-est. Un peu de monde est aussi attendu demain. Dans le reste de l'actu, Sofia veut clarifier la situation. La ministre bulgare des Affaires étrangères a convoqué l'ambassadrice ukrainienne demain après la chute d'un drone hier à la frontière avec la Roumanie et près d'un gazoduc stratégique. En foot, Saint-Etienne, premier leader de la saison Ligue 2. Les Stéphanois se sont facilement imposés 3-0 sur la pelouse de Sochaux hier soir à l'occasion de la première journée. A noter également la défaite de Nantes à domicile 1-0 contre le Red Star. La Ligue 1, elle, reviendra dans 15 jours. Et puis Léon Marchand ne prendra pas de risque. Le nageur français est forfait sur les 200 et 400 mètres 4 nages des championnats d'Europe de natation à Saint-Denis. Le Toulousain se remet d'une blessure à l'adducteur. Il participera tout de même à deux autres courses individuelles, le 200 mètres papillon et le 400 mètres nage libre. Très bonne journée.
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1: On n'arrête pas la pensée et encore moins celle de Vincent Lafargue. 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
2: En 1 Timothée 2, 8, nous lisons ceci. C'est pourquoi je veux qu'en tout lieu, les hommes prient en levant les mains vers le ciel, des mains pures, sans colère, ni esprit de dispute. Priez sans colère, priez sans esprit de dispute. Voilà qui a l'air tout à fait évident, mais qui n'est pas si facile dans le tumulte de nos cœurs. Voilà un vœu limpide, mais parfois bien délicat dans une communauté. Levons les mains vers le ciel et prions sans colère ni dispute.
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0: Paris, mardi 11 août, la formation Gospel Dream sera en concert à la chapelle Saint-Germain-des-Prés à 20h30. Puis vous les retrouverez le samedi 15 août à la cathédrale américaine. À La Rochelle, mardi 11 août, dans le cadre de la tournée estivale Gospel les Grands Classiques, retrouvez le Linda Lee Hopkins Quartet à l'église Notre-Dame de Cougne à 20h, puis le 12 août à l'église de Saint-Martin de Ré, le 13 août à l'église Notre-Dame du Parc à Royan à 20h30 et le 14 août à la cathédrale Saint-Pierre à Angoulême à 20h. À La Selle, proche de Brignoles, mercredi 12 août, venez écouter un récital gospel avec Mr Blaise et la chanteuse Charlie. Il vous propose dans une couleur blues jazz un spectacle intitulé « Voyage dans l'univers du gospel ». En toile de fond, l'incroyable espoir des esclaves afro-américains. C'est à 20h, salle Candeluno. En Suisse, à Granges, à quelques kilomètres de Berne, samedi 15 août, ne manquez pas le festival Summer Gospel Grinchen à partir de 19h sur la place du marché. À Cagnes-sur-Mer, près de Nice, samedi 15 août, la chorale Shiny Gospel, plus grand chœur gospel de la Côte d'Azur, sera en concert gratuit à partir de 21h sur la place du Château. En Suisse, à Genève, samedi 15 août, Suisse Gospel Experience avec Thomas Locoffé. C'est à Esterhaus pour la toute première édition de Suisse Gospel Experience avec la participation de plusieurs artistes invités. À Paris, samedi 15 août, concert gospel gratuit place de la Bastille à 18h, donné par la chorale Total Praise Mass Choir dans le cadre de Paris Summer Gospel. Concert retransmis en direct sur YouTube. À Saint-Clément-de-Rivière, proche de Montpellier, samedi 15 août toujours, pour sa première édition, la nuit du gospel à partir de 21h au Théâtre de Verdure, Centre Fernand Arnault, avec au programme The Swing of Gospel et Gospel Spirit plus des invités surprises. 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
1: Bonjour à tous, la canicule dans le sud-est et les orages dans le sud-ouest, c'est le programme pour cette dernière journée de la semaine. Dans le détail, 13 départements sont en vigilance orange pour les fortes chaleurs, l'Ain jusqu'au Var, sans oublier la Corse également. Cette nouvelle canicule devrait s'étendre dans les prochains jours. Et les orages, eux, toucheront les Pyrénées-Atlantiques jusqu'au Tarn. En fin de journée, ils seront parfois accompagnés de grêles et de violentes rafales de vent, pouvant atteindre 90 à 110 km/h. Dans le même temps, 37 départements sont classés en risque élevé de départ de feux de forêt, principalement dans le nord-ouest et le sud du pays. La vigilance s'étend du nord jusqu'aux Pyrénées-Orientales, en passant notamment par l'Ille-et-Vilaine, la Loire-Atlantique ou encore la Saône-et-Loire. Prudence maximale aussi en Gironde où plusieurs interdictions sont en place. Les pompiers qui sont également mobilisés contre les flammes au Canada. Plus de 20 000 personnes ont été évacuées depuis vendredi dans la province canadienne de Colombie-Britannique. C'est à l'ouest du pays. Plus de 10 000 hectares ont été détruits. Le cancer de Joe Biden s'est aggravé, c'est ce qu'affirme le fils de l'ancien président des États-Unis. La maladie s'est propagée au-delà de ses os, selon Hunter Biden. L'ancien locataire de la Maison-Blanche avait révélé en mai 2025 qu'on lui avait diagnostiqué une forme agressive de cancer de la prostate. De nouvelles obligations pour tous les conducteurs de trottinettes électriques, de gyropodes ou encore d'overboard dans la capitale. La préfecture de police a annoncé rendre obligatoire le port du casque et d'un gilet réfléchissant à Paris et en petite couronne. Une dernière journée qui s'annonce passionnante sur le Tour de France Femmes, c'est Demi Vollering qui a récupéré le maillot jaune hier après sa victoire entre Sisteron et Nice. Mais elle a seulement 8 petites secondes d'avance au classement général. 9e et dernière étape aujourd'hui donc avec un départ et une arrivée à Nice. Et puis en foot, un match nul encourageant pour le PSG en amical, un partout hier face à Manchester United avant la Supercoupe d'Europe mercredi face à Aston Villa. Voilà pour l'essentiel de l'actu, très belle matinée.
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5: Tous les massifs sont envahis par des orages aujourd'hui. Jura, Alpes, Massif central, Pyrénées, ils pourraient déborder en plaine. Attention, ils peuvent être très très très dangereux. Il fait beau partout ailleurs. Les températures varient entre 26 à Brest, 35 à Strasbourg, 33 à Bordeaux, 33 à Rodez, 34 à Marseille, 32 à Nice et 34 en

0: C'est Louis Orlando, on est ensemble jusqu'à midi pour votre matinal week-end.
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0: Et c'est avec les plus beaux gospels suivants que nous avons démarré votre première heure. Roland Scott, dans un premier temps avec Still Away, et à l'instant c'était Intervocal pour Sweet Sweet Spirit.

0: Alléluia. 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
1: Le gospel que l'on connaît, que l'on aime tous, juste avant Marvin Staple qui vient de nous interpréter Nobody Knows the Troubles I've Seen, on a entendu Gospel Dream avec The Light of Mine. Il est excellent ce gospel. Baby Mason, tout de suite pour We Give Thanks, suivi de Liscombe University Choir. Et c'est All Right, le titre de ce morceau magnifique de Liscombe.

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1: C'est à propos que vous allez retrouver avec Pascal Rodet dans un petit moment, mais pour l'instant, c'est Ida Sand que l'on va savourer avec ce morceau A Change Is Gonna Come.
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1: À propos, saviez-vous que l'on peut impliquer de manière dynamique les enfants dans les apprentissages ? Que l'on soit parent ou enseignant, la question du mode de transmission des enseignements se pose. Comment s'y prendre pour que l'enfant et le jeune apprennent plus facilement ? Il existe principalement deux postures. La première est souvent la plus répandue. Il s'agit de ce qu'on appelle l'enseignement transmissif. En gros, le cours magistral. Le parent ou l'enseignant endosse la posture d'expert. C'est eux qui savent. C'est lui qui détient le savoir et qui, par conséquent, décide des notions à connaître, de l'ordre et du type de connaissances à acquérir pour ensuite pouvoir contrôler les fameuses acquisitions et valider ou pas la progression. Pour cette évaluation, il va mettre en place un certain nombre de questions, de tests ou d'exercices. La bonne réponse viendra ainsi valider l'acquisition et permettra de continuer la transmission des savoirs. Ici, le parent ou le professeur entretient une relation verticale, puisque c'est lui qui tient les rênes du cours, discours, rythme, activité, etc. Et puis, il y a une deuxième posture. Celle-ci est davantage basée sur l'enfant ou le jeune qui désire apprendre. Le parent ou l'enseignant cherche davantage à offrir une expérience d'apprentissage qui soit équilibrée. Alors, pour ce faire, il va chercher à concevoir et à gérer des situations d'enseignement, d'apprentissage, favorisant le développement des compétences. Inspirées de la réalité, ces expériences offrent aux enfants, comme aux jeunes, l'occasion de mobiliser leurs acquis précédents et d'en acquérir d'autres en les renforçant. La place de l'adulte ici n'est donc plus de détenir le savoir, mais au contraire de faciliter l'accès à ce savoir. Alors, par exemple, des pistes pratiques. L'apprentissage actif comprend l'apprentissage par le jeu, l'apprentissage par le jeu de rôle, également l'apprentissage par les échanges et les discussions, ainsi que les mises en situation. Apprendre par ce mode actif permet aux enfants et aux jeunes de mieux s'impliquer. Ainsi, ils développent le sens de la responsabilité, de l'autonomie, mais aussi le sens critique, c'est-à-dire l'analyse et le questionnement. De plus, en apprenant par des situations concrètes, ils découvrent la richesse des interactions et de la collaboration en créant des liens. La théorie est intégrée directement par la pratique et permet un meilleur ancrage dans la vie pratique, ce qui accroît motivation et sentiment de compétence. De ce fait, la pédagogie active favorise les apprentissages durables et la capacité à poursuivre par soi-même toute découverte. Donc, n'hésitons pas à les mettre en situation pratique, avec sécurité et bienveillance, bien entendu.
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3: Bienvenue, c'est Louis Sorlano avec vous jusqu'à midi pour votre matinal week-end.
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3: 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London Adventist dans un instant sur Hope Radio, suivi de Jessica Dorsey qui nous interprétera Ta main sur mon cœur. Oui.

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1: Ils sont là, ils vous attendent, vos plus beaux gospels, mais aussi vos plus belles émissions, rubriques et chroniques sur Europe Radio. Bienvenue si vous nous rejoignez, bon petit déj et passez une très belle matinée avec nous sur Europe Radio.

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1: Les London Community Gospel Choir avec Glory, Glory, Hallelujah. Et juste avant, la chorale connue, la chorale française gospel pour son voix, When the Sun Go Marching In. Ça vous dit un petit Jack Lankar avec Power of Love. Et juste après, Liz Wright Fellowship. Quand on vous dit que vous...

0: Quelle voix, on s'en lasserait pas, magnifique. Jonathan McLennan sur Europe Radio pour ce morceau Best Thing, succulent. Liz Wright, tout aussi beau avec son titre Fellowship, c'était juste avant. C'est le temps de votre Flash Info sur Europe Radio, bienvenue. Et juste après, ce sera votre Flash Météo. Juste après, Gospel Gat et Gisela Rosana de Tovo.
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2: Bonjour à tous, 21 départements vigilance orange pour terminer la semaine, 13 pour canicule dans le centre-est et le sud-est du pays, avec des pics de température jusqu'à 38 degrés qui sont attendus. 8 seront concernés par une alerte pour les orages en fin de journée des départements du sud-ouest comme la Haute-Garonne, le Gers ou encore les Landes. Ces orages seront parfois accompagnés de grêles et de violentes rafales de vent. Ce drame hier en fin de journée en Moselle, un garçon de 4 ans est mort noyé dans un étang au nord de Sarrebourg. Selon les premiers éléments, l'enfant a échappé à la surveillance de ses parents alors qu'il jouait sur l'aire de jeu. Malgré les tentatives de réanimation sur la plage, il n'a pas pu être secouru. La victime était équipée d'un téléphone grave danger. Depuis quelques semaines, un homme a été mis en examen et placé en détention provisoire pour le meurtre de son ex-compagne dans le Vaucluse. Il est suspecté de l'avoir tué à son domicile de Bolène cette semaine. L'individu avait déjà été mis en garde à vue en juin dernier pour des violences. L'État a condamné à verser 540 000 euros à la ville de Strasbourg pour carence en matière d'hébergement d'urgence. Cette somme correspond aux frais pris en charge par la municipalité pour héberger des sans-abri dans un gymnase après notamment des évacuations d'un campement du centre de la ville. Prudence si vous avez prévu de prendre la route aujourd'hui. Bison futé sous le drapeau orange dans le sens des départs sur une bonne moitié sud de l'Hexagone. C'est également orange sur les retours au niveau du quart sud-est cette fois. Le sport avec déjà du foot et le grand retour de la Ligue 2 hier soir. 9 matchs étaient au programme. Parmi les résultats à retenir, le large succès de Saint-Étienne, 3-0 sur la pelouse de Sochaux. Le match nul un partout entre Montpellier et Dijon. Ou encore la défaite de Nantes à la maison, 1-0 contre le Red Star. Et puis sur le Tour de France Femmes, Demi Vollering a remporté hier la 8e étape entre Sisteron et Nice. Et elle s'empare du maillot jaune. Dernière journée aujourd'hui, déjà avec 99 km au programme autour de Nice. Voilà pour l'essentiel de l'actualité. Très belle matinée et excellent week-end à tous.
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7: La météo.
0: De 23 à Brest, à 36 à Toulouse. Attention aux orages sur les massifs montagneux qui pourraient déborder en plaine et ils peuvent être très dangereux. Soyez prudents. Oh.

0: Oh là là, on resterait comme ça, on bougerait pas. Gisela Razanajatovo, magnifique gospel plein de douceur et avec ce titre Jesus Loves Me. Isaac Cates dans un instant, ainsi que Kirk Franklin suivra, mais pour l'instant voici un livre une semaine sur Hope Radio présenté par Yolande Grezet.
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2: 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Aujourd'hui,
3: liste pour vivre mieux. Voilà un titre de livre qui m'a parlé, car j'aime fonctionner avec des listes. J'ai mes listes à commission, mes listes de choses à faire. Eh bien là, ce sont des listes pour vivre mieux. Alors, comment vivre mieux alors qu'en tant que femme, nous avons souvent des journées bien remplies entre notre profession, les enfants, la maison et toutes les mille et une choses qui remplissent notre vie. Alors ce livre veut nous donner 101 pensées stimulantes qui peuvent être prises comme un petit temps de méditation pour illuminer notre journée en nous souvenant que Dieu est bon, mais pour aussi méditer sur les promesses de Dieu et améliorer notre style de vie. Ce que j'ai particulièrement apprécié dans ce petit ouvrage, c'est que ces listes ne sont pas du tout des listes rébarbatives. Tout d'abord, la mise en page fait envie par son côté moderne et pas du tout bien rangée avec des lignes qui se suivent. C'est donc un livre très visuel avec des écritures différentes, des textes déstructurés, des dessins. Oui, beaucoup de créativité dans la mise en page. Et puis, toutes les méditations sont bien différentes, avec des conseils à la lumière d'un texte biblique, ou alors comment changer ses mauvaises habitudes par des meilleures, ou encore se souvenir, ou bien des règles pour mieux vivre. Bref, un petit livre rempli de pensées dynamisantes qui font du bien et qui donnent du peps. Je vous rappelle le titre du livre, « Liste pour vivre mieux » des éditions Structura. Un livre pour vous faire du bien.
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2: C'est Hope Radio, c'est Louis Orlano. Bienvenue si vous nous rejoignez. On est ensemble jusqu'à midi. 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Joy, c'est le titre que va nous interpréter Isaac Cates. Et après, c'est Kirk Franklin pour My Life, My Love, My Whole. Vous êtes sur Hope Radio. Merci d'être là.

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3: C'est le grand artiste Jesse Dixon que nous allons écouter avec I Can Walk dans un instant. Juste après, on écoutera le groupe Solid Gospel pour ce morceau The Lord is my Shepherd. N'oubliez pas, à 9h30, dialoguer votre émission présentée par Oscar Miani. Et le thème aujourd'hui, en ce dimanche 9 août, est l'universalité des religions.

Ah là là, magnifique morceau. Quelle douceur. The Lord is my shepherd, interprété par Saleh Gaspel. C'est dialogué que vous allez retrouver avec Oscar Miani et le thème d'aujourd'hui, universalité des religions. Nos réseaux sociaux, Facebook, Instagram, YouTube, avec Hope Radio.live qui vous permet dans l'espace contact de nous laisser un message. Surtout, n'hésitez pas, vous êtes les bienvenus. 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
1: Bienvenue pour notre nouvelle émission Dialoguer, une émission avec le pasteur Pierre et l'imam Hamed. Bonjour à chacun.
2: Bonjour.
1: Merci de nous retrouver à ce micro. Aujourd'hui, eh bien, comme à notre habitude, nous aurons l'occasion d'échanger autour d'un thème. Et ce thème, aujourd'hui, il s'agit de la dimension universelle des religions. Comment est-ce qu'on peut concevoir cette dimension universelle alors qu'il y a plusieurs grandes religions monothéistes qui se sont emparées chacune du message? Comment est-ce qu'on pourrait considérer alors qu'il y a une universalité dans le message, Imam Hamed?
2: Alors, ce qu'il faut tout d'abord signaler, c'est que dans le message coranique, cet aspect de l'universalité, il est mentionné dès le début. Et également à la fin du message. Par exemple, le premier texte, le premier chapitre du Coran commence par « Louange à Dieu, Seigneur des mondes ou de l'univers ». Donc, il nous apprend que ce Seigneur, c'est Seigneur de tout le monde. Ce n'est pas d'une communauté, ou d'une ethnie, ou d'une origine, ou d'une culture, ou d'une langue, mais c'est le Seigneur de tout le monde. C'est pour annoncer l'unicité et l'universalité de Dieu. Et également, à la fin, le dernier chapitre du Coran parle de Dieu des hommes, tous les hommes. Dans le Coran, il n'y a aucune parole, aucun texte qui associe l'unicité aux musulmans. C'est Dieu unique, Dieu de tout le monde. Donc ça, c'est très très important à signaler que le Dieu dans le Coran et en islam, c'est Dieu unique de tout le monde. La deuxième chose, c'est que dans le Coran aussi, on va trouver Dieu communiquer sur deux temps. Une fois avec les croyants, ceux qui ont la foi, mais également communique avec ceux qui ont décidé de ne pas avoir la foi. Et donc, on va trouver Dieu s'adresser aux croyants en particulier et à l'homme en général, dont fait partie également le croyant. Donc, ce qui veut dire que le message coranique ne néglige personne. Quelle que soit sa foi ou sa non-foi. Ceci pour dire, l'homme de foi et celui qui n'a pas la foi font partie tous de la société, de la communauté ou de la famille humaine et qu'ils ont des choses en commun. Et justement, c'est pour nous montrer que même celui qui ne croit pas à la parole de Dieu n'est pas exclu. Dieu lui réserve son droit, sa place, sa relation fraternelle avec son frère qui a la foi, même s'ils n'ont pas la même vision ou la même conception de la vie. Et une dernière chose, c'est que quand on dit universalité, ça ne veut pas dire tout le monde a la même religion. Non, ce n'est pas ça. Bien au contraire, c'est l'universalité dans le sens humain. Tous des hommes faisant partie de la même famille. Mais cela n'exclut pas la diversité de religion, la diversité de croyances, etc. etc.
1: Et alors, Imam Hamed, est-ce que cette universalité du message de Dieu pourrait aussi se placer au-dessus des religions, être vraiment universelle de manière transversale et de manière ascendante?
2: Oui, d'une certaine manière, cette universalité ne peut être authentique que si on a quelque chose en commun et en même temps on a chacun sa particularité et on garde chacun sa spécificité, mais on est tous autour de ce qui nous unit, ce qui nous rapproche, c'est-à-dire c'est le côté humain, le côté valeur universelle, etc. Et c'est ce qui fait la force ou l'authenticité du message universel, c'est qu'il n'y a pas d'exclusion et il n'y a pas de supériorité dans ce sens, c'est-à-dire c'est le droit à l'homme d'être ce qu'il est et de se reconnaître dans son rapport à l'autre, qu'il soit homme de foi ou pas, d'avoir un rapport fraternel et humain, universel, voilà.
1: Alors, pasteur Pierre, je me tourne vers vous. Quel est le regard que vous portez, vous, sur une dimension universelle des religions? Comment est-ce que vous percevez cette notion?
3: Alors, tout à l'heure, quand vous avez commencé à poser la question au tout début de l'émission et que vous êtes tourné vers l'imam Hamed, vous avez dit que les religions se sont emparées de ce message. C'est ce mot « emparé » qui me dérange parce que, en réalité, c'est Dieu qui demande aux hommes de foi de prendre au sérieux ce qu'il nous demande de faire et d'écouter le message qu'il nous donne. Donc, on ne s'en empare pas, en tout cas, on ne devrait pas s'en emparer. Au contraire, on doit accepter humblement et sérieusement ce que Dieu nous demande de vivre et ce que Dieu nous demande de partager avec les autres. C'est à ce niveau-là que c'est universel. Si je lis quelques passages dans la Bible, par exemple dans Ézéchiel 38-23, Dieu dit « Je manifesterai ma grandeur et ma sainteté, je me ferai connaître à des nations nombreuses, elles reconnaîtront que je suis l'Éternel. » Ça, c'est l'objectif de Dieu, c'est de se faire connaître du maximum de monde. Et il nous demande de participer à cela. Mais dans le même temps, comme disait l'imam Ahmed, ça s'adresse à des gens différents. Dans un autre passage, dans Actes chapitre 10, il est dit « Dieu ne fait pas de différence entre les hommes. Au contraire, dans toute nation, tout homme qui le respecte et qui fait ce qui est juste, lui est agréable. Tout homme, quel qu'il soit, de culture différente, de région différente, si on reçoit son message, ça ne veut pas dire qu'on est devenus tous pareils. Mais si on respecte ce qu'il nous dit, il nous accepte, il ne fait pas de différence entre les hommes. Hein, c'est-à-dire que les différences que nous avons, c'est Dieu ne sélectionne pas là-dedans. Il prend tout le monde à partir du moment où on se tourne vers lui et qu'on accepte ce qu'il dit.
1: Et alors, ce message universel, pasteur Pierre, quel est-il exactement ?
3: Ben, c'est que Dieu veut que nous puissions vivre avec les principes qu'il nous donne, et ceci dans le but de pouvoir vivre autre chose que simplement ce que nous avons en ce moment sur Terre. Dieu avait créé l'être humain au départ pour qu'il puisse vivre dans un monde parfait de manière éternelle. Bon, les choses ont fait que ça s'est passé autrement et qu'en ce moment nous vivons dans un monde où il y a le mal qui règne, mais Dieu va un jour mettre fin à cela et tous ceux qui lui ont fait confiance pourront vivre dans ce monde que Dieu avait voulu au départ et qu'il va réinstaller de nouveau.
1: Et alors donc, la religion chrétienne, elle fait ce travail de propager au plus grand nombre ce message universel ? C'est comme ça qu'on peut le comprendre ?
3: Oui, d'ailleurs, c'est la mission que Dieu donne. Là, je vois un autre passage hein, où il dit à ses envoyés, il dit « Je t'ai établi pour que tu sois la lumière des nations et pour que tu portes le salut jusqu'au bout du monde. » Voilà, ça c'est la mission qu'il donne à ses envoyés, hein, à ses prophètes, etc.
1: Alors, imam Ahmed, pour en islam, le message universel qui doit être délivré, c'est lequel ?
2: C'est celui d'expliquer que le message de Dieu a commencé au début. Il avait un début, c'était avec le premier prophète et il est arrivé à la fin avec le dernier prophète.
1: Mais alors, quel est ce premier prophète ?
2: Le premier prophète, ben c'est, je crois qu'on s'accorde tous que c'est Adam. Hein, le premier des prophètes, c'est Adam. Et je crois celui qui a été le premier messager, qui avait un message à adresser à son peuple, c'était Noé. Et après eux, donc, il y a eu d'autres envoyés de Dieu, d'autres messagers qui se sont succédés avec des messages différents, à des temps différents, jusqu'au dernier des messagers, qui est Mohammed, qui est venu avec la parole, la dernière parole de Dieu, qui est le Coran, que nous avons aujourd'hui encore entre nos mains, et qui est inchangé, qui est le même Coran, le même texte, les mêmes paroles, qui a été révélé il y a maintenant 1445 années. Et qui, dans ce texte, ou dans ce message du Coran, lui-même nous parle de ses prophètes, de ses prophètes, et surtout des messagers qui ont été envoyés par Dieu à leur peuple. Avant lui, pour nous les musulmans, il y avait Jésus. Avant lui, il y avait Moïse, etc. Tous ces messagers de Dieu, ils avaient un message à transmettre à leur peuple jusqu'au dernier messager qui a été envoyé par Dieu, qui est Mohammed, qui est venu confirmer les messages qui ont précédé et confirmer sa fraternité aux messagers précédents, ce qui fait que aujourd'hui un musulman ne peut pas prétendre être musulman s'il ne reconnaît pas tous les messagers qui ont précédé Mohammed. Et donc il y a cette à la fois cette harmonie de l'unicité de Dieu, que Dieu est unique puisque c'est lui qui a envoyé tous ses messagers, et cette harmonie du corps prophétique de tous ces prophètes qui sont aussi des frères et qui se reconnaissent dans le même message de Dieu, qui est celui d'annoncer l'unicité de Dieu et le message de Dieu à travers les temps jusqu'à au dernier message qui a été le message clôturant et qui ne fait que nous rappeler certains éléments des messages passés et nous annoncer que c'est le dernier message, il n'y aura pas d'autre. Et d'ailleurs, il n'y a pas eu d'autres messages après Mohammed, ni d'autres messagers après lui. Comme quoi, ça confirme la véracité de cette annonce du message et l'universalité du message et surtout et essentiellement l'unicité de Dieu unique en tant que Dieu, et tous les envoyés, tous les messagers, ce sont des serviteurs de Dieu et des êtres comme nous tous qui ont été élus par Dieu pour être chargés de transmettre le message, mais qui font partie de la communauté humaine indépendamment du reste.
1: Et alors, Imam Ahmed, comment est-ce que le message universel de l'islam peut être partagé avec les non-croyants ?
2: Alors, dans le message de l'islam, il y a beaucoup de valeurs qui s'adressent à l'homme. Il y a une partie de l'enseignement qui est réservée aux croyants, puisqu'il s'est engagé à avoir ce pacte avec Dieu, et de le connaître et de l'adorer. Mais pour l'homme qui, lui, a choisi de ne pas avoir la foi, mais il reste un être digne, honoré par Dieu, puisque c'est lui qui l'a créé et qui ne lui a pas imposé d'avoir la foi, même dans le texte coranique, il est dit au messager, au prophète Mohammed, d'annoncer la parole aux hommes, et libre à chacun de croire ou de ne pas croire. C'est-à-dire cette liberté de choix, elle est accordée par Dieu à tout homme. Et donc celui qui a fait le choix de ne pas croire, il n'est pas condamné dans ce bas monde, puisque c'est un choix que Dieu lui accorde, et c'est un droit, le droit à la liberté de choisir. Mais en même temps, il est sur cette terre, il doit vivre, etc. Et sur terre, les hommes sont appelés à partager un ensemble de valeurs, à partager des intérêts communs, etc., pour pouvoir constituer cette communauté humaine, fraternelle, et dans l'aspiration à la dignité. Et en cela, le Coran parle beaucoup de la notion de liberté, de justice, d'égalité, de respect, etc. Il y a tout un dispositif qui, justement, favorise ce côté valeur, qui est un capital à partager entre les hommes pour pouvoir vivre en paix. Parce que la finalité du message coranique, c'est que les hommes puissent vivre en paix. C'est en cela que l'islam, le mot islam, dérive justement du verbe faire la paix, chercher la paix, etc., etc. Et Dieu nous offre justement les moyens pour pouvoir partager ça entre hommes, tous les hommes, afin de pouvoir justement donner un sens au message coranique, qui est un message universel en ce sens, et qui justement apporte la possibilité de vivre cette fraternité et cette paix dans ce bas monde. Et puis la foi, ça regarde chacun, et ça c'est entre lui et Dieu, de permettre à l'homme de vivre dans la dignité.

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1: Pasteur Pierre, je me tourne vers vous. Comment est-ce que le christianisme rend ce message universel pour tous? Comment est-ce qu'il communique ce message auprès des non-croyants en particulier?
2: En annonçant le message, on ne peut pas communiquer si on se tait. Ce que Dieu demande, d'ailleurs, à de très nombreuses reprises dans la Bible, il dit « annoncez le message à toutes les nations ». Annoncer le message à tout homme. Maintenant, on ne peut pas transmettre uniquement en parlant. Il faut aussi agir. Jésus, et même avant Jésus déjà, les autres prophètes, mais Jésus encore plus, insiste lourdement, fortement sur la bonté, sur le fait de prendre soin des gens autour de nous. D'ailleurs, il dit même, je vais lire un passage, il dit même que à la fin des temps, ce qui va décider de qui il prend au paradis ou pas, car j'ai eu faim et vous m'avez donné à manger, j'ai eu soif, vous m'avez donné à boire, j'étais étranger, vous m'avez accueilli chez vous, j'étais nu, vous m'avez donné des vêtements, j'étais malade, vous m'avez soigné, j'étais en prison, vous êtes venu me rendre visite. Bon, il y a d'autres exemples encore dans la Bible, mais qui montrent bien que pour pouvoir transmettre ce message de manière le plus large possible, donc universelle, donc bien sûr, il faut annoncer, mais voilà, il faut aussi vivre concrètement, que les gens voient que ça change les vies, que ça transforme les vies. On regrette que beaucoup de gens se contentent uniquement de croyances théoriques et qui restent trop loin d'un véritable vécu. Ça, c'est dramatique d'ailleurs.
1: Et alors, pasteur Pierre, est-ce que ce message délivré par Dieu il y a déjà très longtemps, depuis des siècles, reste encore audible aujourd'hui?
2: Bien sûr. D'ailleurs, que ce soit autrefois comme aujourd'hui, Dieu, il nous dit, là je lis un autre passage dans la Torah, hein, Deutéronome, hein, où c'est Dieu qui parle, il dit « Je prends aujourd'hui le ciel et la terre à témoin, je vous offre le choix entre la vie et la mort, entre la bénédiction et la malédiction. Choisissez donc la vie afin que vous viviez, vous et vos descendants. Choisissez d'aimer l'Éternel, votre Dieu, et de lui obéir et de lui rester attaché, car c'est lui qui vous fait vivre. » Donc il dit, voilà, vous avez le choix, et je respecte votre liberté, mais s'il vous plaît, choisissez le bon chemin. Voilà, et ce message qui était valable, il a été donné il y a 3500 ans de ça, c'est toujours vrai aujourd'hui, ça ne change pas. Le fond du message, c'est que Dieu nous laisse la liberté, mais il fait tout pour qu'on puisse faire le bon choix, pour que notre liberté soit utilisée de la bonne façon. Et ça ne change pas. Et quelles que soient les cultures, quelles que soient les sociétés, quelle que soit la géographie.
1: Alors, Imam Ahmed, comment est-ce que vous percevez ce message universel aujourd'hui? Est-ce qu'il reste d'actualité aussi en islam, le message qui a été délivré il y a des siècles et des siècles?
3: Par rapport à cette question, justement, je voudrais rappeler un verset dans lequel Dieu nous parle des hommes, des communautés, des peuples, et nous invite à s'entreconnaître. Il nous met face à cette réalité, à ce destin de Dieu qui a voulu que les hommes ne sont pas tous les mêmes, ils n'ont pas tous la même religion, ils n'ont pas la même, ils n'ont pas tous la même culture. Mais tout cela n'est pas un élément d'ignorance ou de négligence. Tout ça fait partie de cette richesse que l'on peut rencontrer. Et justement, tout à l'heure, Pierre parlait du comment faire pour vivre ça dans la réalité. Si on prend, par exemple, aujourd'hui, l'exemple dans lequel nous sommes, nous vivons, c'est-à-dire en France, on sait qu'il y a plusieurs religions, il y a plusieurs cultures, etc. Mais c'est vrai que il n'y a pas ce rapprochement entre les gens, entre les cultures,
1: entre les religions, vous voulez dire aussi?
3: Oui, entre les religions. C'est-à-dire, c'est vrai que les gens ne se connaissent pas suffisamment, voire ils ne se connaissent pas du tout. C'est vrai que le travail que font certaines personnes de l'interreligieux, c'est un petit peu dans ce but, mais malheureusement ça reste très très restreint, très limité, ça reste entre des personnes, mais ça n'a pas une ampleur au niveau des communautés religieuses, etc. C'est-à-dire on voit pas qu'il y a des communautés qui se visitent ou qui se rencontrent pour justement se connaître davantage. Et donc pour revenir à ce verset que je voulais mentionner justement, dans ce verset, Dieu justement, il nous invite à ça, à s'entreconnaître. Il nous dit, oh, vous les gens, les peuples, les communautés, nous vous avons créés, c'est-à-dire Dieu, il parle de lui, il nous a créés pour s'entreconnaître. C'est le seul moyen pour donner un sens à cette universalité. C'est de se rapprocher et de connaître l'autre. Parce que ne pas se connaître, ça va à l'encontre de cette dimension universelle. Et ça crée justement ce repli, cette exclusion, voire cette méconnaissance qui se traduit par la haine ou par des caricatures ou des remarques. C'est parce qu'on n'a pas suivi justement l'enseignement ou le principe que Dieu nous offre pour qu'on puisse établir ce lien qui nous permet que l'on se connaisse et qu'on puisse vivre dans l'acceptation, hein, dans la différence, d'une façon respectueuse, et pouvoir établir ces liens qui nous rapprochent au lieu de rester dans l'éloignement et dans l'ignorance. Parce que quand on connaît pas l'autre, ben, on a du mal à se rapprocher de lui ou à avoir des liens avec lui.
1: Puis on a des idées préconçues.
3: On a des idées préconçues parce que il y a certainement ceux qui essaient un petit peu d'alimenter justement cette différence dans le sens négatif pour dire que voilà, toi tu n'es pas l'autre ou vous n'avez pas la même culture ou la même éducation. Et ça, on le voit des fois dans des sondages justement quand on passe. On a fait des sondages sur les musulmans récemment pour dire qu'est-ce que vous pensez de l'islam. Ben, la plupart disaient que c'est incompatible avec les valeurs de la République.
1: Puisque les gens... Et vous pensez que non ?
3: Non, du tout. Parce que justement, les gens, parce que ceux qui ont répondu comme ça, ils ne savent pas que l'islam appuie les valeurs de liberté, de d'amour, de fraternité, de paix, etc. Parce qu'ils ont gardé juste ce qu'ils ont entendu à travers les médias dans la caricature des choses qui présentent les aspects violents de certaines personnes musulmanes et qu'on pense que c'est l'islam qui dit qu'il faut faire ça, etc. Et tout ça vient du fait justement que les gens ne se connaissent pas. Donc ils se réfèrent à celui qui veut peut-être en faire un fonds de commerce ou c'est un petit peu son rôle de vouloir parler pour parler, etc. Donc le seul moyen, c'est que les gens réussissent à se rapprocher.
1: À se connaître.
3: À se connaître davantage. Et je pense que le politique influe beaucoup sur ça. Il crée cette division et ce climat malsain qui ne permet pas le rapprochement. Parce que les gens, comme ils écoutent les informations, ils écoutent les médias, etc., ils ne prennent pas l'initiative par eux-mêmes d'aller voir directement, ou d'aller parler directement avec les gens, en ayant des relations proches et directes qui permettent de connaître la vérité. Donc ça, malheureusement, c'est vrai qu'aujourd'hui, cette question d'universalité dans notre contexte n'est pas vécue. En tout cas, comme ça serait bien de le vivre.
1: Pasteur Pierre, nous arrivons à la fin de notre émission. Quel est votre mot pour conclure sur ce thème de la dimension universelle des religions ?
2: On pourrait aborder un autre sujet, c'est comment partager cette universalité dans le contexte d'aujourd'hui ? Là, je lis un verset dans 1 Corinthiens, c'est dans l'Évangile, hein. que chacun de vous, au lieu de songer seulement à lui-même, recherche plutôt les intérêts des autres. C'est vrai qu'on a une tendance à être égoïste, à penser à soi d'abord, et Dieu nous encourage au contraire à nous intéresser aux autres, à chercher leur bien. Et si on fait cela, on va le faire de la manière qui correspond à ce qu'on peut faire aujourd'hui. On ne va pas le faire à la manière d'il y a 1000 ans en arrière. Donc, c'est comme ça qu'on peut justement partager cette universalité avec les gens. Voilà, c'est s'adapter. Il y a un homme qui a joué un rôle important, que Dieu a envoyé justement pour jouer ce rôle de partager les choses au début, hein, il s'appelle Paul, et il dit quand je suis avec les Juifs, eh ben, je me fais Juif avec eux, quand je suis avec les Grecs, je me fais Grec avec eux, c'est-à-dire qu'il se met à leur niveau.
1: Il s'adapte,
2: et après en conclusion il dit, je me fais tout à tous, pour pouvoir faire passer le message. Et je crois que ça, c'est notre rôle aujourd'hui. Et ça montre que Dieu accepte les différences. Parce que sinon, il dirait, tout le monde doit marcher d'un même pas, etc. Là, non. Il y a ceux de telle culture, faut s'adapter aux différentes cultures. Ils ne cherchent pas à ce que tout le monde soit identique.
1: Hein? Donc, votre conclusion, c'est se faire tout à tous.
2: Voilà, oui, se faire tout à tous. Ouais.
1: Imam Ahmed, pour vous, la conclusion que vous voudriez apporter à cette émission d'aujourd'hui sur le thème de la dimension universelle des religions?
3: Oui, de toute façon, c'est la réalité. On ne peut pas aller à l'encontre de la réalité. La réalité, elle est qu'il y a des différences. Et donc, c'est l'intelligence spirituelle et religieuse, c'est de répondre à cette différence. Comment faire pour justement, tout en préservant sa foi, vivre en harmonie et en paix avec cette différence? Et c'est la meilleure preuve qu'on peut donner qu'effectivement le message est universel. C'est-à-dire on est soi-même, on est ce qu'on croit, etc. Mais en même temps, on est conscient que Dieu a voulu. Et d'ailleurs, dans le Coran, il y a ce verset qui dit « Si Dieu avait voulu, il aurait fait de vous une seule communauté. » Il aurait bien pu faire, Dieu, que tout le monde soit une seule communauté religieuse. Mais comme Dieu a voulu que l'homme soit libre et choisir par lui-même ce qu'il a envie d'être, Dieu, il respecte cette réalité, mais en même temps, il nous offre le moyen de pouvoir, tout en étant un homme de foi, vivre dans cette réalité paisiblement et tranquillement avec tout le monde. Voilà.
1: Merci Imam Ahmed, pasteur Pierre, d'être venu à ce micro pour prendre du temps et partager ensemble autour de ce thème d'aujourd'hui qui était la dimension universelle des religions. C'était donc dialoguer avec l'imam Ahmed et le pasteur Pierre. Je vous donne rendez-vous à bientôt pour une prochaine émission de Dialoguer. Au revoir.
3: Merci, au revoir et à bientôt.
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1: Les plus beaux gospels que vous pouvez écouter en DAB+, dans les villes de Paris, Marseille, Saint-Tropez, Nice et Monaco, et sur toute la Suisse romande, que nous saluons et nous souhaitons bien évidemment la bienvenue chez nos amis suisses. Il va être 10h dans un instant, nous allons continuer vos plus beaux gospels, ils sont là, ce sera Anthony Evans et Gospel Acts.
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1: Merci de passer votre matinée de dimanche avec nous. C'est Louis Orlano jusqu'à midi.
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1: Vos plus beaux gospels non-stop jusqu'à 11h. Voici Anthony Evans dans un premier temps pour House the Lord. Et juste après, ça sera Gospel Act pour Message au

vrai plaisir, une vraie joie de vous proposer une diversité, tout un ensemble de panels gospel sur Europe Radio. La preuve, Kanye West à suivre pour Water. Et juste après, ça sera Fred Hamon qui nous interprétera I Will Find A Way. Vous êtes sur Europe Radio. 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
1: Ce sont les Croydon SDA Gospel Choir que nous venons d'écouter avec ce titre tellement connu dans le monde du gospel. Nobody knows the trouble I see. Voici tout de suite Kenny G. West pour The Declaration.

Et on ne change pas une équipe qui gagne. Voici 4K, les 4K5 qui vont nous interpréter Touch My Fountain of Grace. Et juste après, ça sera Melvis Crispell pour Jesus My Help. Merci pour votre bienveillance dans tous les messages que vous nous envoyez sur opradio.live, un message que vous pouvez nous laisser dans l'espace contact. Vous êtes tellement, tellement bienveillants.

Il est en place, il vous attend pour 11h avec votre émission Hop Célébration, c'est Ed. Mais pour l'instant, voici Michelle Williams pour Say Yes, suivi de Toby.

I Got a Feeling avec Toby and Tommy sur Europe Radio, le son gospel, c'est Nicodemus. C'est le titre que va nous interpréter Charlotte César tout de suite sur Europe Radio, le son gospel. Et à partir d'11 heures juste après, vous avez votre temps de réflexion pendant une heure. Ed est présent, il est là, il est prêt. Passez une très belle fin de matinée avec nous sur Europe Radio.

0: Aujourd'hui, c'est le pasteur Stéphane Eucaris qui vous parle sur le thème de la Bible.
1: Merci Edvard pour cette opportunité qui m'est donnée de pouvoir échanger et discuter sur la Bible. C'est donc le sujet sur lequel nous allons réfléchir ensemble aujourd'hui. Et c'est pour moi un privilège, je suis honoré de pouvoir aborder ce sujet avec vous. La Bible est pour moi un ouvrage qui compte beaucoup dans ma vie. Ce sont les mots de la Bible qui ont guidé quand même beaucoup de moments importants dans ma vie. Et pour commencer cet échange, cette discussion autour de la Bible, j'aimerais partager avec vous un témoignage qui me semble indiquer à quel point la Bible, au-delà d'être un ouvrage, un recueil de textes sur lequel on travaille, on étudie, qu'on lit, c'est aussi un biais par lequel on peut trouver du réconfort, on peut trouver une compréhension nouvelle, un élan nouveau pour sa vie. Alors, pour mon témoignage, un texte qui m'a beaucoup interpellé et touché lorsque j'étais plus jeune. C'est le texte qui se trouve dans l'évangile de Jean, au chapitre 14. Donc c'est Jean 14, à partir du premier verset. Je vais vous le relire rapidement. Donc je vais vous lire ce passage dans la Bible à la version Colombe. « Que votre cœur ne se trouble pas, croyez en Dieu, croyez aussi en moi. Il y a beaucoup de demeures dans la maison de mon Père. Sinon, je vous l'aurais dit, car je vais vous préparer une place. Donc, si je m'en vais et vous prépare une place, je reviendrai, je vous prendrai avec moi, afin que là où je suis, vous y soyez aussi. » Alors, pourquoi ce texte m'a toujours beaucoup impressionné, interpellé? C'est que plus jeune, en discutant avec les camarades d'école, les amis du lycée et tout, c'est vrai que la notion de Dieu était quelque chose de très virtuel. En général, les personnes se disent qu'il y a peut-être un Dieu là-haut qui fait sa vie, et nous, ici-bas sur Terre, on fait la nôtre. Et dans ce passage, ce que je trouve impressionnant et puissant, c'est qu'en fait, en quelques mots, ici, Jésus-Christ qui parle et qui s'adresse à ses disciples. En quelques mots, le Seigneur fait voler en éclats cette distance qu'on a pu construire au fil des années, des siècles, des millénaires, entre Dieu et nous, simples humains. Ici, Jésus dit que c'est vrai qu'il doit s'en aller, mais alors qu'il n'est pas physiquement avec moi, dans ma situation, dans la situation dans laquelle je suis, avec vous qui nous écoutez, peut-être que vous vous sentez seul ou autre. Jésus est en train de dire ici qu'en fait, je pense à toi, je t'ai dans mes pensées, je t'ai sur mon cœur. Et alors que je suis actif là où je suis, j'œuvre afin que je puisse tout organiser pour ta venue prochaine. Donc en fait, d'un Dieu distant qui fait ses affaires de son côté et qui ne s'occupe pas de nous, on arrive, grâce à ces quelques mots, à un Dieu qui pense à nous, qui pense à moi, qui œuvre, donc qui est actif, et qui est à l'action, à l'œuvre, pour moi. Et ça, voyez-vous, ça a été quelque chose de puissant pour moi, qui m'accompagne encore jusqu'à aujourd'hui. Et c'est vrai que parfois, dans la vie, on peut se sentir peut-être seul, ou parfois abandonné. Cette notion de « je m'en vais, mais je reviens », vous savez que ça touche à une des peurs les plus omniprésentes chez tous les êtres humains, parce qu'elle prend naissance dans l'enfance, où la plus grande peur qu'un enfant pourrait avoir, c'est d'être abandonné oublié par son parent. Et là, Jésus, à travers ces quelques mots, c'est comme s'il répondait à cela. Et c'est en cela que je trouve le message de la Bible si extraordinaire et si puissant. Voilà, j'ai voulu partager ces quelques mots avec vous qui nous écoutez aujourd'hui pour introduire le fait que la Bible est un ouvrage qui peut-être date de plusieurs siècles, de plusieurs millénaires, mais qui a cette faculté de pouvoir parler à ce que nous pouvons ressentir intérieurement, à nous qui sommes vivants en 2025, à l'époque des smartphones, à l'époque de l'intelligence artificielle, mais qui demeureront quand même des êtres humains avec des émotions, avec une psychologie, avec des besoins, avec une mémoire, et qui avons besoin d'être entourés et accompagnés.

Alors, j'ai évoqué tout à l'heure avec vous un témoignage personnel et maintenant j'aimerais peut-être vous apporter quelques éléments, plus de présentation de ce qu'est la Bible, pour ceux qui, parmi ceux qui nous écoutent, ne sont pas habitués, accoutumés avec cet ouvrage. D'ailleurs, si parmi vous, il y a des personnes qui souhaiteraient recevoir une Bible, vous pouvez nous contacter, vous avez les informations, les coordonnées qui vous seront données à la fin de cette émission. Mais n'hésitez pas, c'est je pense très intéressant de pouvoir chez soi avoir l'occasion de d'arborer un peu cet ouvrage, de visiter les différentes histoires qui y sont contenues. Alors mais me direz-vous qu'est-ce que la Bible ? Alors pour moi j'aimerais vous proposer comme définition le fait que la Bible, c'est d'abord un patrimoine de l'humanité. Un patrimoine parce que cet ouvrage est en fait un ensemble de textes qui ont été écrits sur plusieurs époques, par plusieurs auteurs différents. Qui avaient des vies différentes. Ce n'étaient pas forcément des érudits ou des intellectuels. Toutefois, ce recueil de textes nous présente l'histoire de l'humanité sous le prisme de l'histoire d'un peuple. L'histoire du peuple d'Israël qui va, on va dire, évoluer au cours des siècles et qui va vivre des choses avec bien sûr une emphase peut-être particulière vis-à-vis de son histoire et du projet que Dieu avait pour ce peuple. Toutefois, pourquoi je parle d'un patrimoine de l'humanité ? Parce que cet ouvrage nous permet de voir à quel point dans tous les siècles le Seigneur est présent dans la vie des hommes et des femmes, et à quel point les hommes et les femmes de l'époque la plus ancienne présentée par la Bible sont identiques à nous aujourd'hui encore en 2025. Donc patrimoine de l'humanité, parce que c'est un recueil qui date de très longtemps, qui prend sa source, il y a parmi les professionnels, les érudits, d'après eux environ 1500 ans avant notre ère, mais qui retrace une histoire

aurait permis à ces personnes de rédiger des histoires, des récits, des prophéties, des poèmes qui sont la parole de Dieu. Voilà, donc un recueil de textes. Le mot Bible vient du grec ta biblia, qui veut dire les livres, parce que en fait c'est un recueil de différents ouvrages, comme je vous le disais tout à l'heure, une collection de textes réunis dans ce qu'on appelle la Bible, qui se compose de deux grandes parties, l'Ancien Testament, dont une partie est considérée comme la Torah pour les Juifs, et qui raconte l'histoire du peuple hébreu avant Jésus-Christ, et le Nouveau Testament, qui relate la vie et les enseignements de Jésus, ainsi que les débuts de l'Église. Alors peut-être quelques chiffres pour qu'on puisse peut-être situer globalement cet ouvrage magnifique qu'est la Bible, et puis aussi peut-être pour le démystifier. La Bible, donc, c'est entre 66 et 73 livres, en fonction des traditions, parce qu'il y a différentes traditions pour la composition de la Bible. Il y a la tradition catholique, protestante et orthodoxe. L'Ancien Testament comprend entre 39 et 46 livres, en fonction des traditions. Et le Nouveau Testament est composé de 27 livres. Lorsqu'on dit livre, ça peut être des ouvrages de plusieurs dizaines de chapitres, ou juste un seul chapitre avec plusieurs versets. La Bible a été écrite en... On peut mettre en avant trois langues. Pour la majorité de l'Ancien Testament, il s'agit de l'hébreu. Une partie de l'Ancien Testament a été rédigée en araméen, qui était la langue, on va dire, commune, notamment jusqu'à l'époque de Jésus, il y a environ 2000 ans, commune à toute la Mésopotamie. Et donc ça, c'est pour l'Ancien Testament. Et pour le Nouveau Testament, il a été rédigé en grec, koiné, qui était la langue commune, la langue parlée par la plupart des professionnels, des commerçants et des peuples autour du bassin méditerranéen. Disons que c'était pour l'Ancien Testament l'hébreu et pour le Nouveau Testament le grec ancien, c'était l'équivalent de l'anglais aujourd'hui. Vous aviez votre langue que vous parliez vous. Par exemple, si vous nous écoutez et que vous êtes certainement francophone, vous habitez dans un pays où la langue parlée est le français. Toutefois, pour les échanges commerciaux, pour les échanges internationaux, la langue utilisée le plus couramment, c'est l'anglais. Voilà. La Bible a été écrite par une multitude d'auteurs sur environ 1500 ans, entre moins 1500 jusqu'au 1er siècle de notre ère. Et ces auteurs étaient des prophètes, des rois, des scribes, des apôtres, des disciples. Enfin, quelques éléments pour terminer. La Bible, jusqu'à maintenant, nous impressionne. Elle impressionne beaucoup des statisticiens. Parce que, alors que nous sommes dans le siècle de la modernité, de l'intelligence artificielle, cet ouvrage magnifique est traduit dans plus de 3500 langues pour certaines parties, avec une première traduction qui date du 3e siècle avant notre ère, qui s'appelait la Septante, c'est-à-dire la traduction grecque de l'Ancien Testament qui a été rédigée en hébreu. Et puis l'influence culturelle de la Bible à travers les siècles est extraordinaire. Le message biblique a façonné la culture occidentale, notamment. Elle a influencé la littérature, la peinture, la musique, la philosophie, et elle est la base, par exemple, du christianisme, qui compte environ 2 milliards de fidèles dans le monde.

pour cette nouvelle partie, j'aimerais partager avec vous quelques textes de la Bible qui, pour moi, sont évocateurs, parlent de qui est Dieu, de ce qu'il, de comment il réagit, de comment il se positionne vis-à-vis de nous, vis-à-vis de l'humanité tout entière, vis-à-vis de nous individuellement. Et j'ai choisi ces textes parce qu'ils me parlent, mais aussi parce qu'ils parlent à beaucoup, beaucoup de personnes, parce qu'ils sont une source de réconfort, d'encouragement. Et j'espère que ces textes pourront aussi vous apporter du réconfort et de l'encouragement. Alors, le premier passage que je partage avec vous, il se trouve dans le livre des psaumes, au psaume numéro 23. Et donc, je vais lire les quatre premiers versets. Alors, peut-être une précision, pour pouvoir se repérer dans la Bible. Donc, comme je vous l'ai dit juste avant, la Bible est découpée en livres. Et donc là, je vais, par exemple, vous lire un passage du livre des psaumes. Et chaque livre est découpé en deux sous-parties. Une première partie qu'on appelle les chapitres. Et chaque chapitre est découpé en des sous-parties qu'on appelle des versets. Voilà, donc lorsqu'on veut se repérer dans la Bible, on va donner le nom du livre, le numéro de chapitre et le numéro de verset. Et ça nous permet de nous retrouver très très facilement dans l'ouvrage. Donc le psaume 23, chapitre 23, à partir du verset numéro 1, je lis « L'Éternel est mon berger, je ne manquerai de rien. Il me fait reposer dans de verts pâturages. Il me dirige près des eaux paisibles. Il restaure mon âme. Il me conduit dans les sentiers de la justice à cause de son nom. Quand je marche dans la vallée de l'ombre de la mort, je ne crains aucun mal, car tu es avec moi. Ta houlette et ton bâton me rassurent. » Alors, dans ces versets, l'auteur, qui est, on va dire, agriculteur, qui est éleveur, partage une émotion, quelque chose qu'il vit et une conviction personnelle à lui. Et l'idée est la suivante. L'idée, c'est que lui, l'auteur, donc c'est un texte qui est attribué au roi David, l'auteur qui est donc berger, en tout cas qui a été berger, a exercer cette profession qui est très prenante. Lorsque vous êtes berger, vous êtes constamment sur le qui-vive, de jour comme de nuit, parce que vous êtes gardien du troupeau que vous avez, un troupeau qui est composé d'animaux âgés, dressés, obéissants, mais également de tout jeunes animaux qui sont peut-être énervés, excités, et qui pourraient échapper à votre vigilance. D'autre part, lorsque vous êtes berger, vous êtes dans la nature, en extérieur, et c'est vrai que dans la nature, vous n'avez pas forcément trouvé de lampadaires, de lumière artificielle pour éclairer l'endroit où vous êtes. Et il suffit que vous soyez dans une nuit nuageuse, avec l'absence de lune, on ne voit rien du tout. Et c'est la raison pour laquelle le berger doit être une personne qui est attentif constamment à tout son troupeau, quelle que soit sa taille. Et lorsque, ici, donc, l'auteur présente l'Éternel, donc l'Éternel, c'est le Dieu de la Bible, le Créateur, celui qui nous a créés, qui a l'action, à l'œuvre en faveur de chacun de nous. Lorsqu'il présente l'Éternel comme son berger, ça veut dire qu'il exprime une connexion, une communion toute spéciale avec lui et avec son Dieu, qu'il considère comme étant une personne qui va prendre soin et qui va avoir à cœur son bien-être, sa protection, son orientation, sa direction pour sa nourriture, pour son repos, pour pouvoir éviter les pièges et pour pouvoir être protégé constamment. Ce mot donc de berger est vraiment très riche, très fort, et ce passage indique à ceux qui peuvent passer parfois par des moments de découragement à quel point ils peuvent se tourner vers l'Éternel. Un autre passage
qui est aussi assez intéressant, se trouve dans Romains. Donc là, c'est dans le Nouveau Testament. Le livre de Romains, c'est un courrier qui a été écrit par l'apôtre Paul à une église qui se situait à Rome et qui nous est parvenue jusqu'à nous aujourd'hui. Et donc, je vais vous lire un passage qui se trouve dans Romains chapitre 8, les versets, à partir du verset 35 jusqu'au verset 39. Romains chapitre 8, versets 35 à 39. Qui nous séparera de l'amour de Christ ? Sera-ce la tribulation, ou l'angoisse, ou la persécution, ou la faim, ou la nudité, ou le péril, ou l'épée ? Selon qu'il est écrit, c'est à cause de toi qu'on nous met à mort tout le jour, qu'on nous regarde comme des brebis destinées à la boucherie. Mais dans toutes ces choses, nous sommes plus que vainqueurs par celui qui nous a aimés. Car j'ai l'assurance que ni la mort, ni la vie, ni les anges, ni les dominations, ni les choses présentes, ni les choses à venir, ni les puissances, ni la hauteur, ni la profondeur, ni aucune autre créature ne pourra nous séparer de l'amour de Dieu manifesté en Jésus-Christ notre Seigneur. Alors ce passage est très beau, très profond et très fort. Ici, il faut peut-être se rappeler que nous sommes dans une période, il y a 2000 ans, où la vie était, somme toute, plutôt aléatoire. Il n'y avait pas d'État construit à proprement parler. Il y avait un empire avec des militaires un peu partout, mais très vite, en sortant des villes, des agglomérations, vous étiez à la merci de mercenaires, de brigands. Et la vie était plutôt précaire. Et au-delà de cela, c'était une période durant laquelle il y avait effectivement beaucoup de superstitions, beaucoup d'idolâtrie, et une période durant laquelle la foi chrétienne se développait, grandissait, et les premiers croyants, les premiers chrétiens pouvaient être pourchassés, persécutés, voire même tués à cause de ce en quoi ils croyaient. Et donc, ici, l'apôtre va envoyer ces mots d'encouragement à cette communauté qui est victime de discrimination, de détracteurs, en les encourageant, en leur rappelant que c'est vrai que la vie est précaire, c'est vrai que dans cette vie, il peut arriver des accidents, il peut arriver des situations difficiles, des drames, et que personne n'est à l'abri. Toutefois, l'auteur veut dire à ses auditeurs, à ses lecteurs, à quel point ils peuvent se tourner vers le Seigneur. Car lui a cette assurance que rien ni personne, qu'aucune circonstance, aucune situation, aucune conséquence de la vie ne pourra jamais le séparer de l'amour de son Dieu manifesté en Jésus-Christ, son Seigneur. Et c'est donc un appel puissant qu'il envoie à cette communauté afin que chacun d'entre eux puisse se tourner vers Jésus et lui faire confiance.

0: Alors maintenant, pour ces nouveaux éléments que j'aimerais partager avec vous, j'aimerais vous parler du message de la Bible. Si tant est qu'il y ait un message qui puisse peut-être décrire la multitude d'appels, de messages, d'encouragements, d'exhortations que nous pouvons trouver dans la Bible. Mais j'aimerais synthétiser en quelques mots ce qui pourrait être une espèce de résumé du message que Dieu aurait pour les hommes. Alors, tout d'abord, je pense qu'un élément, cardinal, que nous pouvons faire ressortir du message biblique, c'est que, en tant qu'être humain, en tant que personne vivant sur Terre, nous ne sommes pas le fruit du hasard. Il existe un être supérieur à qui nous devons notre existence. Et ça, donc, ce sont des éléments que nous trouvons dans le début de la Bible, dans le livre de la Genèse, le premier livre de la Bible. Et je crois que c'est quelque chose d'important pour chacun d'entre nous, parce que je pense qu'au bout d'un moment dans la vie, on arrive aussi à se poser des questions sur le sens qu'a notre vie, sur la raison pour laquelle nous sommes sur Terre, sur ce que serait notre objectif dans la vie. Et c'est vrai que nous pouvons construire une vision claire de notre cheminement professionnel, avoir des perspectives de carrière dans tel ou tel domaine, avoir une vision plutôt précise, par exemple sur le type de famille qu'on souhaiterait, l'âge à partir duquel on aimerait se marier, le nombre d'enfants qu'on voudrait ou pas d'ailleurs. Mais à la fin, il y a quand même quelque chose qui risque toujours de nous traverser l'esprit, c'est la raison, c'est le sens de tout ça. Et un des messages les plus puissants que nous pouvons trouver dans la Bible, c'est que nous ne sommes pas le fruit du hasard, nous ne sommes pas le fruit d'un accident, nous ne sommes pas là parce qu'il y a une combinaison de facteurs un jour qui a fait qu'un autre jour nous sommes arrivés sur Terre. Non, nous sommes là parce que quelqu'un a voulu notre présence, notre existence. Et quelqu'un, donc du coup Dieu, a souhaité que nous puissions être en vie et partager sa société. Donc c'est à Dieu que nous devons notre existence, parce que c'est lui qui nous a voulu, qui nous a choisi. Un deuxième message que je trouve plutôt puissant, et qu'on trouve dans la Bible à travers plusieurs références, c'est que en tant qu'être humain, nous nous inscrivons dans un plan qui nous transcende, qui nous dépasse, et pour lequel nous sommes des éléments prépondérants. Et ça rejoint un peu le fait que nous ne sommes pas le fruit du hasard, parce que si nous ne sommes pas le fruit du hasard, ça veut dire qu'il y a une raison pour laquelle nous sommes ici. Et il y a plusieurs interprétations de cette raison, la raison pour laquelle Dieu nous a créés. Mais je vais vous donner quelques points. Le premier élément qui, dans la Bible, semble expliquer la raison pour laquelle Dieu nous a créés parce qu'il nous a aimés. Parce qu'il nous a aimés, parce qu'il a voulu nous avoir à ses côtés et qu'il a souhaité que nous puissions nous développer, grandir, vivre et être heureux. C'est ce que nous retrouvons dans les premiers chapitres de la Genèse, dans le chapitre, notamment chapitre 2. Et dans ces passages, nous comprenons que le Seigneur, après avoir créé donc le premier homme, qui s'appelle Adam, l'a placé dans un environnement extraordinaire et merveilleux. Et l'a mis dans le plus beau cadre que nous puissions envisager et espérer. Ce qui pourrait être décrit comme le paradis. Un endroit où il n'y a pas de tristesse, pas de malheur, pas de drame, pas de maladie, pas de doute, pas de froid, pas d'inquiétude. Un endroit où nous sommes sereins, confiants, heureux et accomplis. Et dans le message biblique, c'est ça qui est présent et qui est la réponse à la question dans quel plan, pour quelle raison Dieu nous a-t-il créé. Dieu nous a créé donc pour être heureux, pour grandir, nous épanouir et nous accomplir. Cela m'amène à donc un autre message que nous trouvons dans la Bible sur qui est Dieu, ou peut-être pas techniquement une définition de Dieu, mais peut-être une définition de ce qu'il a dans ce qui le motive, ce qui l'anime. Et l'un des premiers éléments qu'on peut trouver comme message dans la Bible, c'est que Dieu est animé d'abord avant tout par un amour, une bienveillance, un regard de compassion et de miséricorde pour ses créatures et spécialement pour l'homme. C'est le message que nous avons dans la Bible, que Dieu est un Dieu d'amour. Vous avez peut-être déjà entendu cette expression ou vu peut-être des textes ou des autocollants avec des mots comme « Dieu t'aime » ou « Jésus t'aime ». Et ça vient en fait du message global que nous trouvons dans la Bible, où le Seigneur, lorsqu'on lit avec soin, lorsqu'on lit avec attention et lorsqu'on essaye de discerner dans les récits, dans les histoires, l'organisation des circonstances et la position que Dieu va prendre, nous voyons que Dieu est motivé par l'amour et par la bienveillance et sa volonté de continuer à agir avec force et puissance en faveur de ses créatures. C'est d'ailleurs un des passages très très apprécié dans la Bible qui le dit dans l'évangile de Jean, que je vais lire très rapidement, au chapitre 3 et au verset 16. L'évangile de Jean, donc chapitre 3, au verset 16, où nous lisons « Car Dieu a tant aimé le monde qu'il a donné son Fils unique, afin que quiconque croit en lui ne périsse point, mais qu'il ait la vie éternelle. »
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0: Alors nous abordons la fin de cette émission et j'aimerais terminer donc cette présentation de la Bible, en tout cas de ce que représente la Bible pour moi, avec le personnage central, la personne qui est, la personne qui va synthétiser, incarner, résumer, représenter, illustrer tout ce que Dieu est, c'est-à-dire l'amour, le don de soi, le sacrifice et l'action résolue et déterminée en faveur de la personne aimée. Et donc cette personne, c'est la personne de Jésus, Jésus-Christ de Nazareth. Et j'aimerais peut-être commencer par le verset avec lequel j'ai terminé juste avant, que je vais relire rapidement. Donc c'était Jean chapitre 3 au verset 16. Et nous lisons « Car Dieu a tant aimé le monde qu'il a donné son Fils unique, afin que quiconque croit en lui ne périsse pas, mais qu'il ait la vie éternelle. » Premièrement, comme je vous le disais précédemment, la motivation, ce qui va animer le Seigneur, notre Dieu, donc c'est le fait qu'il aime. Et qu'il aime au point où il va agir. Vous connaissez peut-être cette expression, il n'y a pas d'amour, il y a des preuves d'amour. Et peut-être que ça a pour origine ce verset où on va nous présenter un Dieu qui est amoureux, amoureux d'un monde entier, amoureux de chacune des personnes individuellement, et qui ne va pas juste s'arrêter à aimer, mais qui va agir en se séparant de la personne qu'il aime, en l'espèce Jésus, son Fils unique. Et le Seigneur va accepter de se séparer de Jésus, de se séparer de son amour. D'autre part, dans le texte, l'auteur va dire que le Père va s'exprimer, donc Dieu, le Père va s'exprimer en disant « Celui-ci est mon Fils bien-aimé, en qui j'ai mis toute mon affection. » Et c'est vraiment puissant comme message, car si Dieu est infini, si Dieu n'a pas de limite, si Dieu n'a pas, ne peut pas être contenu, ça veut dire que c'est la même chose pour ce qu'il éprouve et pour son amour. Son amour n'a pas de limite, son amour ne peut pas être contenu, limité, compté. Et donc si Dieu lui-même va dire « Voici Jésus en qui j'ai mis toute mon affection », on aimerait imaginer, mais en fait c'est pas possible d'imaginer, de comprendre la quantité d'amour que le Père a pour son Fils. Et lorsqu'il a tout cet amour, il accepte toutefois, cependant, de se séparer de lui et de faire en sorte que Jésus puisse être le biais qui va pouvoir réconcilier l'homme avec avec son Créateur. Alors pourquoi je parle de réconciliation, et ça va être peut-être l'élément pour de clôture pour cette présentation, et l'élément qui va nous permettre de comprendre la raison pour laquelle il y a la Bible, c'est qu'en fait il y a une suite d'événements qui se sont passés il y a donc très très longtemps et qui expliquent la situation dans laquelle nous pouvons nous trouver aujourd'hui et qui expliquent également ce qui va arriver. Ces événements sont liés à nos ancêtres. Donc, je vous ai parlé tout à l'heure de Adam. Et Adam, qui est le premier être humain, va être aussi le premier homme à vivre sur Terre, et donc notre ancêtre à tous. Et donc, dans ce message de la Bible, nous comprenons que Adam, étant le parent, on va dire, biologique de tous les êtres humains ayant jamais existé sur Terre, est aussi le parent spirituel, et aussi celui qui va être la source génétique, spirituelle, biologique de tous les êtres humains. Et ça a une grande implication, notamment au niveau spirituel. C'est parce qu'en fait, Adam va faire le choix de se couper de Dieu, de se séparer de Dieu, ce qu'il avait la liberté de faire, parce que Dieu l'a créé libre, libre de rester avec lui, ou libre de se séparer de lui. Mais le problème, c'est que Dieu étant la vie, Dieu est la vie, et Dieu a appelé Adam à l'existence. Lorsque Adam se sépare de Dieu, lorsque Adam coupe le lien avec Dieu, il coupe également le lien avec la vie. Et alors que Adam fait le choix de se couper de Dieu, il se coupe de la vie, et ce choix va avoir une portée définitive sur tous les êtres humains à venir. C'est la raison pour laquelle, avant ce choix d'Adam, il n'y avait pas d'hôpitaux, il n'y avait pas de malades, il n'y avait pas de souffrance, de douleur. Et toutes ces choses sont arrivées après le choix d'Adam de se séparer de Dieu. Et donc, ce choix irrévocable, irréversible, aux conséquences funestes pour l'humanité, ne trouvait pas de solution, sauf en Dieu. Et c'est la raison pour laquelle, dans le christianisme, la personne de Jésus est si grande et si merveilleuse. Parce que c'est Jésus qui va être, donc comme je le disais tout à l'heure, le lien qui va pouvoir rattacher l'homme qui s'est séparé de Dieu à Dieu. C'est Jésus qui va permettre à l'homme privé de la vie de pouvoir retrouver la vie et être reconnecté à Dieu. Jésus-Christ est le lien entre Dieu, entre le ciel et l'humanité ici-bas sur terre. Et c'est pour ça que je voulais terminer cette présentation sur la Bible en parlant de Jésus, parce qu'en fait, toute la Bible va être finalement un message autour de la personne de Jésus. À la fois au tout début, à travers cette promesse qui est faite à Adam, et qui se trouve dans Genèse au chapitre 3, au verset 5. Genèse chapitre 3, verset 5, nous lisons. Donc ici, c'est Dieu qui parle. « Je mettrai inimitié entre toi et la femme, entre ta descendance et sa descendance. Celle-ci t'écrasera la tête et tu lui blesseras le talon. » Ici, c'est Dieu qui s'adresse au serpent. Le serpent, c'est le symbole de ce qui nous sépare de Dieu. Certains l'appellent le péché. Et le péché va donc être un obstacle entre l'homme et l'humanité. La femme étant le symbole de l'humanité, c'est la personne, donc l'être par lequel donc, les humains vont naître. Donc c'est la femme ici. Et ici, il y a une promesse qui est faite, c'est que Dieu va agir pour que finalement cette séparation, cet obstacle entre Dieu et l'humanité soit brisé. Et Jésus va faire référence à cela dans Jean chapitre 3, dans le chapitre dans lequel nous avons lu juste avant. Et Jésus va dire, au verset 14, « Et comme Moïse éleva le serpent dans le désert, il faut de même que le Fils de l'homme, c'est-à-dire Jésus, soit élevé, afin que quiconque croit en lui ait la vie éternelle. » L'élévation dont parle Jésus ici, c'est lorsqu'il a été élevé en étant cloué sur la croix. Il se présente comme étant le serpent, puisque Jésus va être élevé comme Moïse a élevé le serpent dans le désert. Et le serpent, c'est le symbole du péché, c'est le symbole de tout ce qui nous détruit spirituellement, tout ce qui nous sépare de Dieu. Et Jésus va symboliser ce péché sur la croix, mourir sur la croix, et à travers cette mort, donner à l'homme la possibilité de revenir à la vie. Et tout le message de la Bible tourne autour de ça. Comment être sauvé? Comment accéder à nouveau à la vie? Comment être rempli d'une espérance, d'une joie, de savoir que finalement, je ne suis pas le fruit du hasard ou ce qui arrive dans ma vie, même si je n'arrive pas à l'expliquer, je sais qu'à la fin, il y a mon Dieu là-haut qui a agi, qui a œuvré, qui s'est investi personnellement pour que à la fin, je puisse être sauvé et accéder à la vie éternelle. Voilà, c'était les quelques mots que je souhaitais partager avec vous, en espérant que cela a pu vous donner envie d'aller plus loin dans votre lecture, dans votre étude, ou vous donner à nouveau cette enclin, le fait d'être enclin à passer du temps régulièrement dans cette Bible. Je souhaite que vous puissiez être inspiré, puissiez comprendre de nouvelles choses et que le Seigneur, par le Saint-Esprit, puisse continuer à vous parler. Que Dieu vous bénisse abondamment.
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2: Merci infiniment à Ed pour cette émission Réflexion, Hop Célébration, que vous pouvez retrouver bien évidemment sur tous les réseaux sociaux. Je vous retrouve demain lundi à partir de 7h pour votre matinale. Passez un très très bon dimanche et un très bel été avec nous sur Hop Radio, le son gospel, vos plus beaux gospels. Ciao ciao.
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5: Bonjour, bonjour à tous. Alors qu'une nouvelle vague de chaleur est attendue pour la semaine prochaine, les agriculteurs alertent, il faut des mesures d'accompagnement sur le long terme. 10 000 tonnes de saumon produit en Gironde, le projet de méga-usine vient d'être accepté. Les opposants sont en colère. Et puis, la tête dans les étoiles, encore ce soir, la nuit des étoiles, ça continue avec plein d'animations partout en France. C'est une des conséquences de la canicule. Les vendanges ont commencé en Bourgogne aujourd'hui pour les créments. Un nouveau record de précocité historique en raison des vagues de chaleur successives. Et justement, canicule, incendie, sécheresse, face à un été particulièrement éprouvant pour les agriculteurs, la ministre Annie Genevard a annoncé un plan global. Les mesures concrètes n'ont pas encore été présentées. Thomas Gibert, porte-parole de la Confédération paysanne, attend surtout des aides d'urgence, mais aussi des mesures de long terme face au réchauffement climatique.
6: Dans un premier temps, c'est une aide d'urgence forfaitaire parce que là, il y a un besoin absolu de refaire les trésoreries parce que sinon, ça va être le cataclysme en termes de perte de ferme au niveau national. Et puis, dans un second temps, nous, à la Confédération paysanne, on porte la proposition d'un fonds mutuel solidaire professionnel financé à la fois par l'État, par le monde paysan, mais aussi par l'ensemble de la filière, les fournisseurs de semences, de machines, d'engrais, etc. L'agro-industrie, la grande distribution se gavent sur le dos des paysans à longueur de temps, on ne voit pas pourquoi il n'y aurait que nous qui portions le risque des aléas climatiques.
5: La Confédération paysanne demande aussi une politique de gestion de l'eau ne reposant pas uniquement sur le stockage. Et concernant la chaleur, la Haute-Savoie, la Savoie, l'Isère et le Rhône ont basculé en vigilance orange canicule. Au total, 12 départements sont touchés dans le sud-est de l'Ardèche à la Corse. Dans l'actualité aussi, une plainte pour ingérence étrangère. Elle a été déposée par Gabriel Attal, l'ancien Premier ministre et candidat à la présidentielle. Ses avocats évoquent des comptes sur le réseau social X, certains usurpant l'identité de médias français et diffusant de faux reportages destinés à le discréditer comme candidat. Les services de l'État ont informé Gabriel Attal hier d'une nouvelle opération d'ingérence jeudi en provenance de réseaux russes, précisent les conseils. Elle pourrait produire à terme 10 000 tonnes de saumon par an. Le projet de méga-ferme Pure Salmon en Gironde a été validé cette semaine par la préfecture. Pourtant, de nombreuses ONG, élus et pêcheurs s'opposent à l'installation de cette usine au bout de l'estuaire, près de Verdon, jugeant son fonctionnement polluant, gourmand en eau et surtout menaçant pour les autres activités dans le secteur. Une décision de la préfète qui ne surprend pas Esther Dufort, porte-parole de l'association Systémique.
7: La Gironde n'a même pas encore le temps de digérer l'incendie. Ce méga feu qu'elle nous envoie une méga usine. Depuis le début, on voit bien qu'il y a un passage en force terrible de la part de l'État qui préfère favoriser des choix industriels et des intérêts économiques plutôt que finalement la protection de notre territoire. Et quand on nous parle de souveraineté alimentaire, très clairement, il faut se reposer la question, est-ce que manger du saumon, c'est un besoin vital? Point du tout. C'est un choix de confort. Tout le monde ne mange pas du saumon, c'est très cher. On a plutôt besoin de regarder, en fait, est-ce qu'on ne peut pas manger autrement, différemment, avoir des habitudes alimentaires qui ont beaucoup moins d'impact, qui sont plus vertueuses pour les écosystèmes surtout, quoi, qui nous permettent de vivre.
5: Et selon Systémique, les 10 000 tonnes de saumon qui seront produits dans la méga-ferme ne représenteront pas plus de 5% de la consommation nationale. Une dizaine d'ONG vont déposer un recours. Une base militaire survolée par des drones, ça s'est passé en Allemagne jeudi soir, après la découverte cette semaine déjà d'un drone explosif à l'aéroport de Leipzig. Vous avez jusqu'au 31 août pour faire votre demande d'indemnité carburant. La date vient d'être repoussée officiellement par un arrêté au journal officiel publié aujourd'hui. Le dispositif de 100 euros d'aide est destiné aux grands rouleurs sous condition de revenus. Tout un week-end pour lever les yeux vers le ciel. Les nuits des étoiles s'étiennent depuis hier soir partout en France. Quelques 500 événements sont organisés pour inviter le grand public à observer la voûte céleste. Du beau spectacle en perspective selon Olivier Sanguy, responsable de l'actualité spatiale à la Cité de l'Espace.
8: On peut essayer de découvrir la Voie lactée. C'est un peu vertigineux de se dire que ce qui ressemble à quelque chose de diffus, en fait ce sont des étoiles qui sont tellement loin qu'elles paraissent être une bande laiteuse. Et en fait c'est notre galaxie vue par la tranche, ça c'est le grand classique. En plus, on s'approche du pic des Perséides qui a lieu le 12 août. Alors les Perséides, c'est une pluie de météores ou, dans le langage commun, d'étoiles filantes. Il y a un pic, le 12, c'est là où il y en a le plus, mais les nuits avant et les nuits après, on a un petit peu plus d'activité d'étoiles filantes que d'habitude.
5: Et pour observer l'espace au mieux, l'idéal est de s'éloigner des centres urbains et de la pollution lumineuse. Et puis en cyclisme, les coureuses du Tour de France s'approchent de la fin. Direction Nice pour les coureuses du Tour de France Femmes. 8e et avant-dernière étape aujourd'hui, 172 km. C'est la Polonaise Katarzyna Niewiadoma qui prendra le départ avec le maillot jaune. Et au général, la tenante du titre, Pauline Ferrand-Prévot, est 14e. Voilà pour l'actualité. Très bonne journée à tous.
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1: Bonjour à toutes et à tous et bienvenue dans votre agenda culturel sur Hope Radio. Ce week-end, on descend plein sud. Marseille et Nice sortent le grand jeu. Au programme, du piano sous les platanes, des guinguettes en plein air et de la musique classique dans un cloître. Le soleil est déjà là, il ne manque plus que vous. Première escale à Marseille, où l'été marseillais bat son plein jusqu'au 6 septembre. La grande nouveauté de cette 7e édition, ce sont les week-ends guinguettes. Rendez-vous au parc du Grand Séminaire et à l'espace Mistral dès 19h. Ambiance musicale le vendredi et cinéma en plein air le samedi. Le tout gratuit bien sûr.

0: monde entier. Et l'ambiance, à la nuit tombée, est tout simplement magique. Direction Nice maintenant, avec les toutes dernières dates du Nice Classic Festival qui s'achève le dimanche 9 août. Les concerts investissent le cloître du monastère de Signé et le musée Matisse avec au programme Brahms, Debussy, Ravel, Schubert ou encore Clara Schumann, portés par de jeunes talents de l'Académie. Écouter du Ravel dans un cloître niçois un soir d'été, franchement, ça n'a pas de prix. Et pour une sortie gratuite, en famille et à l'abri de la chaleur, poussez la porte de Nice Étoile. L'exposition immersive Nice à la Bella vous fait remonter le temps jusqu'à la belle époque niçoise, avec le fameux casino de la jetée Promenade. Entrée libre jusqu'au 5 septembre. Enfin, un détour par Cagnes-sur-Mer, l'hippodrome de la Côte d'Azur poursuit ses nuits d'été jusqu'au 22 août. Course au coucher du soleil, marché nocturne, animation pour les enfants et spectacle. Une sortie originale à deux pas de la mer. Voilà vos 5 rendez-vous, du piano au patrimoine en passant par la guinguette, de quoi occuper vos 3 jours de week-end sans jamais vous ennuyer. Excellent week-end à tous sur Hop Radio.
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0: mardi 11 août, la formation Gospel Dream sera en concert à la chapelle Saint-Germain-des-Prés à 20h30. Puis vous les retrouverez le samedi 15 août à la cathédrale américaine. À La Rochelle, mardi 11 août, dans le cadre de la tournée estivale Gospel les Grands Classiques, retrouvez le Linda Lee Hopkins Quartet à l'église Notre-Dame de Cougnes à 20h, puis le 12 août à l'église de Saint-Martin-de-Ré, le 13 août à l'église Notre-Dame-du-Parc à Royan à 20h30 et le 14 août à la cathédrale Saint-Pierre à Angoulême à 20h. À la Selle, proche de Brignoles, mercredi 12 août, venez écouter un récital gospel avec Mr Blaise et la chanteuse Charlie. Il vous propose dans une couleur blues jazz un spectacle intitulé « Voyage dans l'univers du gospel ». En toile de fond, l'incroyable espoir des esclaves afro-américains. C'est à 20h, salle Candeluno. En Suisse, à Granges, à quelques kilomètres de Berne, samedi 15 août, ne manquez pas le festival Sommer Gospel Grinchen à partir de 19h sur la place du marché. À Cagnes-sur-Mer, près de Nice, samedi 15 août, la chorale Shiny Gospel, plus grand chœur gospel de la Côte d'Azur, sera en concert gratuit à partir de 21h sur la place du Château. En Suisse, à Genève, samedi 15 août, Suisse Gospel Experience avec Thomas Locoffé. C'est à Esterhaus pour la toute première édition de Suisse Gospel Experience avec la participation de plusieurs artistes invités. À Paris, samedi 15 août, concert gospel gratuit place de la Bastille à 18h, donné par la chorale Total Praise Mass Choir dans le cadre de Paris Summer Gospel. Concert retransmis en direct sur YouTube. À Saint-Clément-de-Rivière, proche de Montpellier, samedi 15 août toujours, pour sa première édition, la Nuit du Gospel à partir de 21h au Théâtre de Verdure, Centre Fernand Arnault, avec au programme The Swing of Gospel et Gospel Spirit plus des invités surprises. 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
1: Bonjour à tous, la canicule persiste sur le sud-est de la France. 13 départements sont en alerte orange canicule, du Var au département de l'Ain ainsi que la Corse. Selon Météo France, la chaleur va s'accentuer à nouveau la semaine prochaine avec un nouvel épisode caniculaire sur de nombreuses régions françaises. Autre vigilance orange pour risque d'orage, cette fois 8 départements du sud-ouest sont concernés, du Lot-et-Garonne aux Pyrénées. Des orages qui pourraient être accompagnés de grêles et de violentes rafales de vent. À cause de la chaleur, la centrale nucléaire de Golfech doit de nouveau se mettre à l'arrêt. La température de la Garonne est proche des 28 degrés, ce qui oblige la centrale à un arrêt temporaire. C'est déjà la quatrième fois que cela se produit depuis le début de l'été. Les familles auront bientôt accès à des critères d'évaluation de la qualité des EHPAD, à savoir les taux d'encadrement, d'absentéisme et de rotation du personnel. Selon un arrêté paru aujourd'hui au journal officiel, les établissements devront transmettre ces chiffres chaque année à la Caisse nationale de solidarité pour l'autonomie. Ils seront ensuite publiés sur un site internet consacré à l'information des usagers. Téhéran fixe ses conditions pour la réouverture du détroit d'Hormuz. L'Iran exige que Washington mette fin définitivement à la guerre contre lui et ses alliés et qu'il lève le blocus imposé à ses ports. Les gardiens de la révolution préviennent qu'ils maintiendront le blocage du détroit d'Hormuz jusqu'à ce que les États-Unis acceptent toutes les conditions. Les tensions perdurent dans le Golfe. Les rebelles houthis du Yémen, soutenus par l'Iran, ont revendiqué une frappe sur une raffinerie saoudienne sur la côte de la mer Rouge. Le cancer dont souffre Joe Biden s'est aggravé, c'est ce que déclare son fils dans un entretien accordé à la BBC. L'ancien président des États-Unis avait annoncé l'an dernier être atteint d'un cancer de la prostate. Il est âgé de 83 ans. Et puis un spectacle gratuit et accessible à tous. Dernière soirée pour profiter de la Nuit des Étoiles. Cette année encore, plus de 500 manifestations sont organisées. Pour connaître le programme près de chez vous, rendez-vous sur afastronomie.fr. Bon dimanche à notre écoute.
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1: Bonsoir à tous. Après la grève à la
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4: Depuis plusieurs jours, les records de température tombent les uns après les autres. Les alertes canicules se multiplient, les écoles s'adaptent, les hôpitaux se préparent, les autorités rappellent les consignes de prudence et invitent chacun à veiller sur les personnes les plus fragiles. Pour beaucoup, ces épisodes de chaleur extrême deviennent presque habituels. Pourtant, il y a encore quelques années, de telles températures auraient été considérées comme exceptionnelles, voire impensables. Alors bien sûr, les scientifiques analysent ces phénomènes, cherchent à les comprendre et à les anticiper. Mais pour les croyants, cette actualité peut aussi susciter une autre réflexion. Car lorsque Jésus parle de la fin des temps, il évoque un monde marqué par des bouleversements qui toucheront non seulement les sociétés humaines, mais aussi la nature elle-même. Il déclare dans l'évangile de Luc, « Il y aura des signes dans le soleil, dans la lune et dans les étoiles. » Et sur la terre, les nations seront dans l'angoisse. En lisant ces paroles aujourd'hui, il est difficile de ne pas s'interroger. Attention, il ne s'agit pas d'affirmer que chaque canicule est une prophétie qui s'accomplit sous nos yeux. L'histoire d'ailleurs nous invite à la prudence face aux interprétations hâtives. Mais ces phénomènes ont au moins le mérite de nous rappeler une réalité que notre époque a parfois oubliée. Nous ne maîtrisons pas tout. Pendant longtemps, notre civilisation a cru pouvoir contrôler la nature, la technique, l'économie, la santé et même l'avenir. Pourtant, quelques jours de chaleur extrême suffisent à mettre nos infrastructures sous tension, à fragiliser les récoltes, à perturber notre quotidien et à exposer les plus vulnérables. Comme si la Terre elle-même nous rappelait nos limites. Et si les signes des temps n'étaient pas forcément des catastrophes envoyées par Dieu ? Et s'ils étaient juste les conséquences d'une humanité qui s'est progressivement éloignée de l'équilibre que le Créateur avait imaginé pour elle ? L'actualité nous montre chaque jour un monde qui semble de plus en plus fragile. Fragile sur le plan climatique, politique, social et aussi spirituel. Face à cela, deux attitudes sont possibles. La première consiste à céder à la peur ou au fatalisme. La seconde consiste à entendre dans ces événements un appel à réfléchir, à remettre certaines priorités à leur place et à se tourner vers une espérance plus solide que les certitudes humaines. Car après avoir parlé de ces signes, Jésus ajoute un peu plus loin dans le texte une parole étonnante. « Quand ces choses commenceront à arriver, redressez-vous et levez vos têtes parce que votre délivrance approche. » La canicule finira par passer et les températures redescendront, on espère. Mais la question qui nous est posée aujourd'hui ne disparaîtra pas avec les nuages. Que faisons-nous des signes qui s'accumulent autour de nous ? Les regardons-nous comme de simples événements parmi d'autres ? Ou acceptons-nous qu'ils nous invitent à réfléchir au sens de notre vie ainsi qu'à nos choix ? Peut-être est-il temps de cesser de remettre l'essentiel à plus tard. Peut-être est-il temps aussi de reprendre ce dialogue avec Dieu que nous avons interrompu depuis trop longtemps. Car les signes des temps ne sont pas là pour nous effrayer. Ils sont là pour nous rappeler que l'espérance existe encore et qu'elle commence ici.
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0: 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Il est 14h.
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2: Rien à offrir. Prendre l'escalier au lieu de l'ascenseur. Donner de l'argent à un sans-abri au coin de la rue. Choisir un fruit au lieu d'une glace pour le dessert. Ce sont toutes de bonnes choses, mais aucune ne changera votre position vis-à-vis de Dieu. Se lever à 4h du matin pour prier et méditer, assister au culte hebdomadaire, contribuer à hauteur de 10% de vos revenus à l'œuvre du ministère, ce sont toutes de bonnes choses, mais aucune ne changera votre position vis-à-vis de Dieu.
1: Car c'est par la grâce que vous avez été sauvés, par le moyen de la foi. Et cela ne vient pas de vous, c'est le don de Dieu. Ce n'est pas le résultat des œuvres, afin que personne ne se glorifie.
2: Les bonnes choses que la grâce nous incite à faire ne sont pas celles qui nous sauvent. Notre destinée éternelle n'est assurée qu'en faisant confiance à ce que Jésus a fait pour nous en donnant sa vie pour payer la peine de nos péchés.
1: Mais Dieu prouve son amour pour nous en ce que, alors que nous étions encore pécheurs, le Christ est mort pour nous. À plus forte raison, maintenant que nous avons été justifiés par son sang, serons-nous sauvés par lui de la colère de Dieu.
2: Alors, quelles bonnes choses pouvons-nous faire pour assurer notre bonheur aujourd'hui et pour toujours? Jésus leur répondit :
1: l'œuvre de Dieu, c'est que vous croyez en celui qui l'a envoyé.
2: La grâce nous appelle à recevoir le don que nous ne pouvons pas mériter. Nos actes d'amour ne sont que des gages de notre louange. Alors, restez dans la grâce.
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0: On n'arrête pas la pensée et encore moins celle de Vincent Lafargue. 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
1: En 1 Timothée 2, 8, nous lisons ceci. C'est pourquoi je veux qu'en tout lieu, les hommes prient en levant les mains vers le ciel, des mains pures, sans colère, ni esprit de dispute. Priez sans colère, priez sans esprit de dispute. Voilà qui a l'air tout à fait évident, mais qui n'est pas si facile dans le tumulte de nos cœurs. Voilà un vœu limpide, mais parfois bien délicat dans une communauté. Levons les mains vers le ciel et prions sans colère ni dispute.
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1: Bonjour à tous, Israël rejette la dernière feuille de route américaine, un document qui était censé lancer la deuxième étape du plan de paix à Gaza. Une feuille de route acceptée par le Hamas, mais l'État hébreu, lui, s'y oppose. Le Premier ministre Benjamin Netanyahou déclare que l'armée n'effectuera aucun retrait du territoire palestinien tant que le Hamas ne sera pas véritablement désarmé. L'Espagne a commencé à effectuer des contrôles à ses frontières pour les voyageurs venant d'Italie. Madrid a pris cette décision en réponse aux mesures similaires imposées par l'Italie après l'afflux de migrants à Ceuta. 72 000 migrants avaient franchi la frontière depuis le Maroc, événement critiqué par d'autres pays de l'UE, dont la première ministre italienne d'extrême droite, Giorgia Meloni. Un homme entre la vie et la mort après avoir percuté un fourgon de CRS à Rennes. L'accident s'est produit alors qu'il circulait à trottinette. Le jeune homme suivait le fourgon de CRS en outrageant les occupants du véhicule, selon le procureur adjoint de Rennes. Une enquête est en cours. La canicule persiste sur le sud-est de la France. 13 départements sont en alerte orange canicule, du Var au département de l'Ain ainsi que la Corse. Selon Météo France, la chaleur va s'accentuer à nouveau la semaine prochaine avec un nouvel épisode caniculaire sur de nombreuses régions françaises. Autre vigilance orange pour risque d'orage, cette fois 8 départements du sud-ouest sont concernés, du Lot-et-Garonne aux Pyrénées. Des orages qui pourraient être accompagnés de grêles et de violentes rafales de vent. À cause de la chaleur, la centrale nucléaire de Golfech doit de nouveau se mettre à l'arrêt. La température de la Garonne est proche des 28 degrés, ce qui oblige la centrale à un arrêt temporaire. C'est déjà la quatrième fois que cela se produit depuis le début de l'été. Encore un peu de monde sur les routes. Journée classée orange dans le sens des départs sur une bonne partie de la moitié sud du pays. Et puis l'Italie se félicite d'une des plus importantes découvertes récentes en archéologie sous-marine. Des plongeurs italiens ont découvert l'épave d'un bateau romain au large de la Sicile. Une épave vieille de plus de 2000 ans contenant des centaines d'amphores en très bon état. Bon dimanche à notre écoute.
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0: 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Il est 16h.
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2: Intime, c'est peut-être la capacité d'entrer dans l'intimité de Catherine Sellac. Elle est avec nous. Alors, c'est aux éditions Le Cherche Midi. Bonjour Catherine.
3: Bonjour.
2: Alors, vous êtes à Nice, vous avez l'habitude un petit peu ces dernières années de travailler, puisque vous travaillez avec le Théâtre National de Nice, Conversation Intime. Le livre, c'est intime. On va commencer par le livre. C'est l'histoire de toutes ces rencontres, c'est l'histoire de toute une vie, la passion pour le journalisme, pour l'animation, pour le rapport, pour la rencontre.
3: Oui, intime, c'est un récit en fait d'une femme qui est entrée par effraction en fait dans l'audiovisuel parce que je vivais à Rennes, j'étais pas du tout dans ce milieu-là, et puis j'ai commencé en fait ma vie professionnelle à France 3 Bretagne, puis ensuite j'ai voulu connaître moi aussi Paris et peut-être aussi une vie plus pétillante, avec un peu de feu d'artifice tous les jours. Et je pense que ma vie, grâce à la télévision, grâce aux rencontres, grâce aux personnalités, effectivement, qui ont été mes invités, ma vie est une sorte de conte. Et j'ai envie de raconter que quand on est déterminé, quand on est pugnace, quand on a de l'ambition, et qu'on n'est pas né nécessairement dans le bon milieu qui vous favorise à rentrer à la télévision, ben on y arrive. Donc c'est aussi un peu une leçon de vie.
2: Avec un petit passage dans Télématin, je crois, pour une année ou deux, et puis une émission où vraiment vous êtes ancré pendant des années. C'est dur de tenir aussi longtemps, des décennies, surtout à la télévision, sur France 2.
3: Oui, alors 23 années, effectivement, il n'y en a pas beaucoup. Il y a notre ami Michel Drucker, évidemment, et son Vivement Dimanche. Mais 23 années, ça veut dire aussi se battre hein, pour exister, pour perdurer. Mais ce que je peux dire, c'est le public aussi qui a été mon atout, mon allié, qui m'a soutenu durant toutes ces années. C'était une émission le matin, c'était un vrai pari quand même, à 7h du matin, de rencontrer simplement un invité, alors que Télématin est une émission évidemment très chorale, alors que là je proposais le samedi et le dimanche un tête-à-tête. Et puis le tête-à-tête aussi est devenu un dos-à-dos qui est aujourd'hui un peu viral, mais c'était une émission de 50 minutes et qui permettait en fait de rencontrer, mais de rencontrer d'une manière dense et intense, et sans doute dans la profondeur en fait l'invité, et ce qui permettait aux téléspectateurs de se faire une idée en fait de la personne connue, de la célébrité, de savoir si elle avait envie de rester et de faire un petit bout de chemin, c'est-à-dire les 50 minutes avec elle ou pas. Et à chaque fois qu'on m'a dit cette personne-là je l'aimais pas trop, mais alors vous me l'avez fait découvrir, et ça c'était un vrai cadeau, ça voulait dire que l'émission était réussie.
2: Vous êtes une personne qui est assez à l'aise avec la voix, avec l'interaction. Vous m'avez interpellé quand je suis passé à côté de mon stand, c'est très rare. Pour vous, vous avez une facilité quand même de communication, de communier, d'entrer tout de suite en relation, c'est simple.
3: Oui, c'est ça. À la fois, je ne suis pas exubérante, mais je pense, je ne suis pas une méditerranéenne non plus, je suis bretonne, donc avec une forme de réserve, mais à la fois pas... Parmi toutes ces années que j'ai vécues en faisant cette émission-là, j'ai compris que le contact était essentiel, la rencontre était essentielle. L'échange, en fait, moi, m'apporte beaucoup et me nourrit. Et on se nourrit des autres. Vous savez, en fait, de poser des questions aux autres, c'est tout simplement, déjà pour fuir un petit peu soi-même, parce qu'on n'a pas trop envie de parler de soi, ce que je fais pourtant dans Intime, pour la première fois, et c'est surtout aussi pour prendre de l'autre. Et moi, j'ai eu des moments comme ça, comme tout le monde, un peu plus down, et je suis toujours allée chercher dans un coin de ma tête toutes les expériences que j'avais entendues pendant ces 23 années. Et ça m'a énormément apporté. Et donc, je veux que ça continue.
2: C'est pas facile parce que vous avez dû en voir, vous avez dû en entendre. Il faut rester aussi prudent, raison garder peut-être.
3: Oui, mais à la fois, les 1550 invités ne sont pas mes amis. Ce sont des personnes qui m'ont fait confiance, qui m'ont apporté humainement, mais sur cette somme d'invités, j'ai dû rester en contact avec 10 personnes. Vous voyez, donc les anonymes m'intéressent tout autant.
2: Alors, Catherine Sellac, ce qui marque et ce qui a marqué quand on vous regardait à la télévision, c'est votre posture. Votre posture, ça peut être le regard, ça peut être la parole aussi posée, ça peut être la posture. C'était votre marque de fabrique avec un certain respect. C'est intime le titre du livre, mais vous mettiez une sorte de séparation claire. Vous êtes là pour votre job, vous essayez de le faire bien, vous êtes une pro, point à la ligne les amis.
3: J'aime pas le copinage. Je pense que se tutoyer, se taper sur l'épaule et d'une manière en fait assez malhonnête, parce qu'il n'y a pas de sincérité, ça ne m'intéresse pas. Moi, ce qui m'intéresse dans la vie, c'est être vrai. C'est la relation qui va apporter et faire grandir. Donc oui, je pense que je suis quelqu'un de, à la fois de réservé, mais quelqu'un aussi qui est tellement attiré par l'autre que c'est un peu comme quand je vois de l'eau, moi je m'y jette. Et quand je vois quelqu'un qui m'intéresse, qui me plaît, hop, je me jette aussi, pas dans ses bras nécessairement, mais en tout cas en quête d'elle ou de lui.
2: On voit très bien de quoi vous parlez. Et puis il y a le présent. Le présent, c'est une collaboration parmi d'autres activités avec le Théâtre National de Nice. Alors pas très loin de ce que vous faisiez. Conversation intime.
3: Ça mêle tout, c'est ça qui est merveilleux. J'arrive maintenant à une période de ma vie où je fais ce mélange merveilleux de théâtre, d'interview, donc de journalisme, ça sur scène, devant un public, et tout ça dans une ville absolument exceptionnelle qui est la ville de Nice, dans le cadre du TNN qui est dirigé par une personne que j'aime beaucoup par sa qualité créative, qui est Muriel Mayette-Holz, et qui a été la première administratrice de la Comédie Française. Et j'allie tout ce que j'aime.
2: Oui, parce que c'est pas juste une interview, c'est pas le 50 minutes du matin. Là, on est sur quelque chose d'assez créatif. Peut-être pour nos auditeurs, juste dire un peu ce qui se passe, parce que je sais que c'est, on peut le retrouver, etc. Mais vous êtes quand même au Théâtre de Nice, et ce qui se passe avec vos invités. Alors, je ne sais pas, peut-être Sandrine Bonner, Arditi, et bien plein d'autres qui sont venus et vous les piégez un peu quand même.
3: Alors, je les piège pas nécessairement parce qu'ils ont confiance et ils repartent. En général, jamais fâché, mais plutôt très content d'être venu. Et puis, il faut les faire venir quand même à Nice. Vous voyez, déjà, il faut qu'ils aient confiance en moi pour venir, pour faire un déplacement. C'est un lundi soir. Souvent, c'est le jour relâche où ils pourraient buller chez eux tranquille. Et ils viennent quand même ici. Alors bon, on a un partenariat avec le Negresco, ce qui évidemment favorise aussi les choses. Mais je reconnais. Mais ce qui est merveilleux, c'est qu'ils se lâche totalement. Donc je fais venir deux jeunes comédiens, ils passent une scène de leur choix qu'ils ont travaillée, et après je demande à l'invité, alors que ce soit Arditi, Berléand, Carole Bouquet, Ariane Ascaride et beaucoup d'autres, et je leur demande en fait de diriger les deux comédiens de nouveau, et donc qu'il y ait une répétition, une forme de répétition devant le public. Et c'est là où on se rend compte qu'un texte peut être dit de mille façons, et c'est ça le théâtre.
2: Et c'est le public, pour terminer. Catherine, c'est là que c'est le public. C'est que là, vous n'êtes pas dans votre studio, souvent tout seul, avec les caméramans, les lumières, vous avez chaud, etc. Là, vous êtes en interaction, n'est-ce pas ?
3: Oui, alors ce qui veut dire aussi que le public réagit, et c'est ça qui est merveilleux. Autant les spectateurs peuvent réagir chez eux et bouillir d'agacement ou de joie, mais on ne le sait pas, alors que si par l'audimat essentiellement, alors que là c'est immédiat, et c'est ça que j'aime, c'est-à-dire que il y a une interaction en fait entre nous deux qui sommes sur scène, la personne qui est venu spécialement pour parler de son art, et puis le public qui réagit en fait à ce spectacle qu'on propose et qui est composé de grandes surprises, de choses totalement inattendues, de performances, de travaux pratiques, et vraiment c'est un moment de joie et de plénitude.
2: Ça a été aussi un vrai moment de joie et de plaisir avec vous, Catherine Sellac. Merci pour le livre Intime, et aussi Conversation Intime, qu'on peut retrouver sur le net, j'imagine, pour ceux qui nous nous écoute.
3: Tout à fait, on peut l'écouter et non pas le voir, mais seulement l'écouter. Et c'est pas mal aussi d'écouter seulement sans la nuisance de l'image sur le site du TNN.
2: À qui le dites-vous ? Merci.
3: C'est une femme de télé qui vous parle.
2: Merci, Catherine Selac. Ce nom va certainement vous dire quelque chose. Gilles Vessière. Gilles Vessière a été arbitre pendant une trentaine d'années avec plus de 1500 matchs, des matchs à l'international, une Coupe du Monde. Gilles Vessière est l'un des grands arbitres français. Il sort un livre, ça s'appelle évidemment Monsieur l'arbitre. Gilles, bonjour.
4: Bonjour.
2: Alors, merci de nous accorder quelques instants. En plus, une thématique sur la transmission au Salon du Livre de Nice. C'est un peu ça peut-être que vous faites aussi dans votre livre.
4: Bien sûr, la transmission, c'est effectivement ce gamin qui se retrouve à l'âge de 14 ans sur un terrain vague, on l'oblige à arbitrer un match de football, il ne veut pas. Et puis finalement il va jusqu'en Coupe du Monde. Et aujourd'hui, les premières parties du livre, j'explique comment avec ce petit sifflet de 5 cm j'ai pu réaliser mon rêve de voir tous les plus grands terrains du monde. Et effectivement, pour les nouvelles générations, quel que soit le sport qu'ils arbitrent, il faut qu'ils croient en leur lumière, qu'ils croient en leur destin, parce qu'il se passe beaucoup de choses et j'espère que ça va transmettre l'envie de croire à son futur.
2: Alors, les plus grands terrains du monde, oui, mais aussi les plus grands joueurs que vous avez. Alors, pas dirigé, mais vous êtes un peu comme un chef d'orchestre, c'est juste impressionnant.
4: Oui, vous savez, c'est les joueurs les plus faciles à arbitrer. Quand vous arbitrez Zidane, Beckham, Totti, Maldini, Raoul, Hierro, Ronaldo, sont des joueurs tellement talentueux que les arbitrer, c'est un cadeau. C'est un cadeau. Votre seule préoccupation, c'est de les protéger parce que ce sont des créateurs et il faut protéger les créateurs quand on est un arbitre de haut niveau.
2: Alors c'est pas simple, on parlera peut-être de la vidéo aujourd'hui sur les terrains de football et on est en 2026. En 2026, c'est l'année de la Coupe du Monde, un peu particulière cette année. Donc vous le suivez, vous sortez votre ouvrage Monsieur l'arbitre. Quand on parle d'arbitre, on a presque une pensée bienveillante pour un arbitre, on se dit le pauvre. C'est quoi la vie d'un arbitre?
4: Alors, votre question est fondée, est-ce qu'on dit le pauvre? Parce que personne n'a le courage de prendre le sifflet, vous comme d'autres, parce qu'on pense qu'on n'est pas à l'aise et puis il faut un certain tempérament, il faut un certain caractère. Et je pense qu'il faut des prédispositions, vraiment des prédispositions, il en faut pour de toute évidence se mettre à prendre le sifflet et se dire je suis capable d'amener l'équité sur le terrain, d'être capable de où que je sois, c'est plus cette équipe contre cette équipe, mais c'est cette couleur contre cette couleur. Dès l'instant où on a rentré l'idée que le stade, le lieu, l'importance du président, l'importance du classement n'est plus le paramètre le plus fort, mais quand on est capable d'arbitrer les bleus contre les verts ou les rouges contre les jaunes, on devient un excellent arbitre.
2: Ça veut dire qu'il y a un flegme quand même à prendre en compte pour pouvoir être à même. Alors l'autre chose d'arbitrer, l'autre chose c'est aussi le fait de se tromper. Parce que vous parliez de Ronaldo ou de Zidane, mais vous rendez compte, si on se trompe avec des gens comme ça sur une faute, il y a des implications, puis des millions de personnes. Le foot c'est quand même le sport le plus suivi sur la planète.
4: Moi je pense qu'on s'appelle Dubois, Dupont ou Zidane, quand on se trompe, il est clair net. Je l'explique dans le livre, un arbitre dans un match, il a 80 décisions ou non-décisions à prendre, c'est-à-dire qu'il est interpellé à 80. Dans un match normal, il va siffler seulement 25 fois, au gros maximum, entre 25 et 30 fois. Ça veut dire que toutes les minutes, il est interpellé, son cerveau est interpellé, et il prend une décision ou une non-décision. Donc quel que soit le joueur, on est interpellé pareil. Le fait que ces joueurs sont importants, c'est que stratégiquement, l'équipe adverse a une vision pour anéantir ces qualités footballistiques que l'on doit protéger.
2: En tout cas, c'est vrai que c'est toujours impressionnant de voir cet arbitre sur le terrain, mais il n'est plus tout seul maintenant. Et encore pour cette Coupe du Monde 2026, il doit faire acte de droit, bien sûr, mais il y a la vidéo, cette vidéo qui peut contrôler ce qui se passe et tout. On en pense quoi du côté de Gilles Vessière ?
4: Ah, mais moi, je le décris dans le livre, la vidéo pour la VAR, VAR, c'est pour moi le virus à retirer.
2: Ah, carrément ?
4: Oui, parce que moi, on m'avait dit la VAR, elle vient pour une erreur manifeste. Je dis, ah oui, moi Gilles Vessière, je suis d'accord si c'est une erreur manifeste. Une erreur manifeste, qu'est-ce que c'est l'erreur manifeste ? L'erreur manifeste, c'est la main de Maradona qui met dehors l'Angleterre. L'erreur manifeste, c'est la main de Thierry Henry qui met dehors l'Irlande du Nord. L'erreur manifeste, c'est Batiston face à Schumacher qui finit à l'hôpital sans que personne ne le voie au niveau du corps arbitral. Là, je pense qu'il faut un SOS et que la vidéo peut venir aider. Mais venir polluer un arbitre depuis un petit blocos à Paris, loin de l'ambiance, loin des joueurs, loin de tout ce qu'a bâti pendant tant de minutes un arbitre, pour lui dire « Ah, excuse-moi, allô, regarde un peu dans la surface, il y a eu un tirage de maillot et tout. » Et je vais dire, mais fous-moi la paix, je construis mon match, j'ai la confiance des joueurs, j'ai la confiance du public, j'ai la confiance des miens, je suis en train de bâtir quelque chose, et tu me sors une image et tu veux la faire parler. Et là, je ne suis pas d'accord. Parce que vous le vouliez ou pas, il y a 24 000 arbitres en France, il en reste 20 arbitrés la première division, ce sont les meilleurs. Donc les gars, ils savent arbitrer. Venez pas le polluer avec des vues extérieures qui pour moi sont nocives.
2: Dans votre ouvrage, il y a aussi un peu une biographie, votre parcours. Vous êtes né à Nice dans les années, fin des années 50, avec votre papa, je crois, qui avait un petit stand dans les matchs, et vous qui deviez changer les points, etc. C'est toute une histoire comme ça, c'est toute votre jeunesse.
4: Bah oui, c'est la magnifique histoire que je raconte au début du livre, ce gamin de 14 ans qui va jouer sur le petit terrain annexe de Gorbella, qui se retrouve obligé d'arbitrer, sinon il aurait été puni. Et finalement, il prend le sifflet et ça se passe tellement bien que toutes les semaines on le réclame, on vient le chercher à la maison pour arbitrer dans une période de vie dans les années 70 où il n'y a pas d'arbitre officiel pour les matchs de corporatifs, de petites catégories, et qui plus est il y a encore moins de jeunes, puisque quand j'arrive je suis le plus jeune de France. Quand j'arrive à 14 ans, il n'y a pas un arbitre de 14 ans qui est assez fou pour prendre un sifflet. À 14 ans on joue, on arbitre
2: en même temps. 14 ans, oui.
4: Voilà, et c'est ce parcours incroyable qui fait qu'à un moment donné, j'ai réussi quelque chose qui est fabuleux, quoi.
2: Une seconde nature d'une certaine manière, mais c'était pas votre métier au départ. Alors on va juste remettre aussi ce contexte, parce que le monde des arbitres d'aujourd'hui, qui sont plutôt bien payés, semble-t-il, n'était pas le monde de l'arbitrage quand vous êtes arrivé, vous, pour vos premiers matchs en première division.
4: Moi j'arrive en 74, je finis en 2005, 31 ans, j'ai jamais été professionnel. Vous dites métier, c'est une erreur. Ce n'était pas mon métier. Mon métier, c'était vente des articles d'espoir que je faisais pour mon entreprise. C'était ça mon métier. Moi, l'arbitrage, c'était une passion. Quand on allait arbitrer un match international, je posais 3 jours de congé. Et ça veut dire que quand je faisais 10 matchs dans la saison, j'avais pas de congé pour partir en famille. Donc c'était un vrai sacerdoce, c'était de la passion. C'est pour ça qu'on avait notre libre arbitre. Aujourd'hui, qu'est-ce que je reproche aux arbitres? C'est que certes, ils ont acquis un statut social, je suis très heureux pour eux. Certes, ils sont professionnels, mais cet ascenseur social leur a pris quelque chose qui était fondamental, qui est le libre arbitre.
2: Donc pas payer, ça veut dire que ça donne une certaine légitimité? Exactement. Ou au contraire, ça veut dire qu'on pouvait aussi un peu passer outre? Non, et certains clubs ont pu donner un peu d'argent pour... Non mais je lance le sujet, je ne connais pas.
4: Ben, vous le découvrirez dans le livre comme d'autres. Oui, il y a eu des affaires de corruption, je les explique comment elles se faisaient, comment elles étaient mises en place. Comme il y a eu des affaires de corruption de joueurs, il y a eu des affaires de corruption de trucs. Parce qu'il y avait un décalage entre des joueurs et des équipes très riches et des arbitres qui étaient vraiment totalement amateurs et qui venaient de tout corps de métier avec des salaires misérables. Et ça, il y avait les fiefs et coquins autour du football qui avaient pris l'information et qui des fois ont pollué les matchs.
2: Alors il y a aussi des situations où les arbitres, c'est vrai qu'on les hait. Il en a eu quelques-uns. Je ne sais pas si ça vous est arrivé vous aussi en tant que spectateur cette fois-ci, de vous dire mais c'est pas possible, qu'est-ce qu'il a mangé le jour d'avant ou qu'est-ce qui s'est passé pour que le match soit si mal arbitré, pour qu'il voit si... Comment on peut expliquer des erreurs il y a quelques années, hein, sur certaines Coupes du Monde ou sur certaines Coupes d'Europe?
4: Je pense qu'il y a, vous savez, l'arbitrage a beaucoup progressé aujourd'hui. Il est vraiment, moi je l'ai trouvé excellent, mais c'est parce que j'ai un œil d'arbitre. Avant, il y avait un gros décalage quand vous donniez certaines rencontres à des arbitres qui venaient de pays, ce que j'appelle les pays hybrides footballistiquement parlé, et qui n'avaient pas l'habitude.

0: Gilles Vessière, à part écrire des livres, vous continuez à arbitrer quelquefois des petits matchs comme ça, des matchs de corporation ou des matchs du coin, ou même peut-être en première division.
1: Écoutez, j'ai arrêté le 28 mai 2005, j'ai été excessivement sollicité, comme vous vous en doutez. J'ai plus jamais arbitré, sauf à des occasions exceptionnelles. J'ai eu, pour citer deux exemples, l'an dernier, j'ai une maman qui a trois enfants autistes qui faisait un match de charité dans l'Est de la France. Et elle m'a tellement sensibilisé que j'ai fait le déplacement à mes frais et je suis allé arbitrer à Nancy un match d'anciens au profit de ses enfants. Ça, c'est des causes qui me touchent énormément et sur lesquelles je prends encore le sifflet à mes 40 ans et plus. J'ai eu la chance l'an dernier que Djibril Cissé me demande de venir arbitrer son jubilé 20 ans après mon dernier match à Auxerre. Voilà, il y a des moments où je reprends le sifflet parce que je m'entretiens exprès pour cela. Là, je vais bientôt arbitrer les anciens du PSG contre les anciens de Nancy parce qu'il y a un match caritatif qui se joue dans le nord de la France. Il y a des choses qui me touchent, il y a des envies de reprendre le sifflet pour recroiser des belles personnes.
0: Merci Gilles Vessière. Cet ouvrage, donc, aux éditions Vaillant, on ne l'avait pas dit, avec Monsieur l'arbitre. Édition Odile Jacob, la défense planétaire contre les astéroïdes. Et c'est Patrick Michel, un scientifique que vous connaissez certainement. Il est astrophysicien au CNRS, mais il est aussi engagé dans une mission, ça s'appelle ERA, et participe à diverses missions vers les astéroïdes. Alors ça va nous intéresser parce que vous avez plein de choses à nous dire au travers de cet ouvrage, et surtout nous expliquer. On parle de transmission, on est au Salon du Livre de Nice, et là la transmission elle est très importante avec ce monde d'au-dessus de nos têtes.
2: Oui, surtout la transmission des connaissances scientifiques, au moins de base, parce qu'elles nous permettent de nous émerveiller, parce que quand on comprend comment fonctionne le monde, eh bien on le regarde différemment, et moi je trouve qu'il est encore plus beau. Et s'agissant des astéroïdes, on sait déjà que ce sont les meilleurs traceurs de nos origines, parce que ce sont les restes des briques qui ont formé nos planètes et qui nous renseignent sur les composants initiaux qui ont permis de fabriquer ces planètes, mais on sait aussi que de temps en temps ils nous tombent dessus. Et on a un avantage, c'est que c'est un risque naturel qui, contrairement à bien d'autres risques, peut être prédit et empêché avec des moyens réalisables et raisonnables et qu'on est en train de mettre en œuvre. Ce n'est pas de la science-fiction. En fait, on a fait mieux que la science-fiction. On a déjà envoyé une mission pour tester notre capacité de dévier un astéroïde. C'est une mission de la NASA appelée DART. Et on a renvoyé une autre mission, qui est donc ERA de l'Agence Spatiale Européenne, dont je suis responsable, qui en quelque sorte retourne sur la scène du crime, ou du crash, on va dire, comme l'inspecteur Colombo, pour nous dire qu'est-ce qui s'est passé. Parce que la première sonde a tapé dans un astéroïde, elle a explosé dedans, donc on n'a pas le résultat final. Et donc il faut une autre sonde pour aller voir à quoi ressemble l'astéroïde qu'on a dévié. Est-ce qu'on a fait un cratère? Est-ce qu'on l'a déformé? Et ça va nous permettre d'extrapoler à d'autres scénarios. En d'autres termes, dans ce livre, je raconte qu'on est en train de se préparer. Avec l'avantage, c'est que pour l'instant, on n'a aucun risque identifié. Donc on a le temps. Et on sait que pour ce genre de risques, qui sont quand même complexes à gérer, même si on pourrait savoir faire en l'apprenant, et c'est ce qu'on fait, eh bien, il vaut mieux être prêt avant d'en avoir besoin.
0: Oui, parce que c'est une des peurs millénaires de l'humanité, c'est de se prendre un astéroïde sur le coin du nez, comme on pourrait dire de manière un peu lapidaire. Mais ça peut être une réalité. Et c'est vrai que vous parliez de dévier, etc. Ça doit être des calculs complètement fous. Mais on se prépare, parce que vous parlez d'une défense, vous.
2: Oui, absolument. Et c'est une défense pacifique. Ce ne sont pas les militaires qui s'en occupent. J'ai un grand respect pour les militaires. Mais ce ne sont pas les militaires, ce sont les agences spatiales, ce sont les scientifiques qui organisent une réponse à ce problème. Et comme je l'explique dans le premier chapitre de mon livre, la première question qui se pose si jamais un astéroïde nous tombait dessus, et encore une fois, pour l'instant, aucun n'est identifié comme tel, c'est, moi, en tant que scientifique, qui je préviens? C'est tout bête, hein, mais c'est la question pratique. Je vois qu'un astéroïde m'a arrivé dessus. Qui j'appelle? J'ai pas le téléphone de Macron. Qui décide? Qui paye? Voilà. Et pour éviter à se poser ces questions au dernier moment, parce que le jour où ça arrivera, si on est pris de court, ça arrive trop vite, eh bien, on a mis en place, sous l'égide de l'ONU, des groupes de travail qui essaient d'organiser des protocoles qui serait déjà prêt pour que le jour où se produit quelque chose, eh bien, on n'ait pas à improviser, à réfléchir, parce que là, on sera pris de court comme les dinosaures.
0: Ça veut dire le jour, quand vous dites, Patrick Michel, le jour où il arrive quelque chose, ça rentre dans la stratosphère, c'est quoi? Non, c'est beaucoup plus éloigné, on a le temps quand même de réagir.
2: Alors, pas nécessairement, c'est justement ça la clé, c'est de pouvoir anticiper. Donc, pour l'instant, on essaie d'identifier tous les objets potentiellement dangereux. Comme je le dis dans le livre, on a fait l'inventaire de tous les objets plus grands que 1 km, qui sont ceux qui sont susceptibles, quand ils tapent sur Terre, d'avoir des effets sur l'ensemble du globe terrestre.
0: 1 km de diamètre.
2: C'est ça, 1 km de diamètre, pardon. Et maintenant, on essaie d'identifier tous

0: ceux plus grands que 140 mètres qui sont susceptibles de faire des dégâts à l'échelle d'une région ou d'un pays. Et on n'en connaît que 40%.
1: Et c'est à combien de kilomètres ça? Parce que vous parlez de quelque chose qui a l'air juste à côté de chez nous là.
0: Oui, parce qu'en fait, tant qu'on ne sait pas, on ne les connaît pas, ils peuvent arriver au dernier moment. Avec une probabilité très faible, parce que les fréquences d'impact sont faibles. Donc c'est pour ça que moi je ne suis pas inquiet. Mais ça peut arriver au dernier moment et on a eu un cas qui est décrit dans mon livre, c'est le 15 février 2013. Le 15 février 2013, on a un objet de 17 mètres de diamètre qui a explosé à 27 km dans l'atmosphère au-dessus d'une ville qui s'appelle Tchelyabinsk en Russie, avec 35 bombes d'Hiroshima en énergie. Et en fait, quand les gens ont vu, au moment de, avant l'explosion, la lumière augmentée dans le ciel, ils sont allés à leur fenêtre, et quand ça a explosé, ils se sont pris les bris de verre de leur fenêtre, il y a eu 1000 blessés. Et on ne l'avait pas vu venir, parce qu'il arrivait de la direction du soleil. Donc c'est pour ça que la première chose à faire, c'est de faire l'inventaire de tous ces objets. Et ça, c'est faisable. La preuve, on a déjà fait l'inventaire de tous les objets plus grands que 1 km de diamètre qui croisent la Terre. Et on va envoyer l'année prochaine, la NASA, un télescope spatial qui s'appelle NEO Surveyor, qui va faire l'inventaire de tous ceux plus grands que 140 mètres en 10 ans. Donc ça veut dire que d'ici 2040, on aura déjà la première partie faite, la prédiction. On saura anticiper si un objet nous arrive dessus suffisamment longtemps à l'avance. Et la deuxième chose à faire, ça c'est un autre chapitre de mon livre, c'est tester des méthodes de déviation. Parce qu'une fois qu'il est identifié, on est bien content, mais qu'est-ce qu'on fait? On fait la fête, on meurt tous, ou alors on évite le risque.
1: Il y avait un film quand même, Patrick Michel, je crois que c'est Space Cowboy, 13 Américains, où on allait, on prenait des gens qui savaient forer, on les a emmenés sur cet astéroïde, parce que des films, il y en a eu beaucoup sur ce sujet, des ouvrages, alors que le vôtre, on est dans la réalité, c'est scientifique, et on mettait des explosifs et ça explosait. C'est pas ça, évidemment.
0: Non, et en fait, ce qui est excitant pour moi, scientifiquement, c'est que ces objets ont un comportement qui est très contre-intuitif. En fait, les astéroïdes, c'est des tout petits corps. Donc il y a très peu d'attraction à la surface. Donc là, quand je vous parle et que je m'excite, je serai déjà en orbite. Donc ça veut dire que même si les lois de la physique sont les mêmes partout dans l'univers, elles s'expriment différemment sur les astéroïdes et on a encore du mal à comprendre. Donc quand on envoie un Space Cowboy sur un astéroïde, en fait moi je sais pas ce qui va se passer, hein. Il va probablement pas tenir. Il va creuser, ça va peut-être être très mou alors qu'il pense que c'est dur. Donc ça c'est extrêmement compliqué. Donc nous on essaie de se simplifier la tâche, déjà pas sacrifier les êtres humains, et ensuite essayer d'imaginer des méthodes qui nécessitent le moins d'interaction avec l'astéroïde, parce que plus on a besoin d'interagir, par exemple pour atterrir, s'accrocher, plus on aurait besoin de savoir de quoi est fait l'astéroïde. Or, comme je l'explique dans mon livre, quand on part voir un astéroïde, par définition, on ne connaît rien parce que la seule chose que l'on sait, c'est la lumière qui nous renvoie du soleil sur la Terre, qui est très faible. Donc on est obligé d'y aller un peu à l'aveugle. C'est ça le problème et c'est ça qui est aussi excitant.
1: Vous avez parlé de deux chapitres, Patrick Michel. Un premier donc sur cet inventaire, un deuxième sur des possibilités, des solutions, et il y en a un autre.
0: Alors, il y a un chapitre sur une mission qu'on est en train de développer qui va aller voir un astéroïde qui va passer près de la Terre le vendredi 13 avril 2029. Alors ça y est, les superstitieux vont avoir très peur. Ben non. En fait, c'est un astéroïde qui fait quand même 300 à 400 mètres de diamètre, donc deux fois la taille d'un stade de foot. Et il va passer tellement près de la Terre le vendredi 13 avril 2029, sans risque, ça on en est sûr, tellement près de la Terre qu'on va voir sa lumière à l'œil nu depuis la France, l'Europe, l'Afrique, une partie du Moyen-Orient. C'est extraordinaire, ça se produit qu'une fois tous les 7000 ans qu'un tel objet si gros passe si près de la Terre. Donc déjà, ça va être un spectacle qui a fait que l'ONU a labellisé 2029 comme l'année mondiale des astéroïdes pour sensibiliser le public aux astéroïdes. Et on envoie une sonde pour aller sur place nous dire comment la gravité de la Terre peut éventuellement perturber sa surface, créer des avalanches, etc. Et on va envoyer au public en direct les images prises depuis l'astéroïde. Donc vous imaginez, vous êtes dans votre jardin, vous regardez la lumière dans le ciel et sur vos écrans, vous avez les vraies images.
1: Et on entend votre excitation plus importante que l'astéroïde. Alors, Patrick Michel, quand vous dites à proximité, c'est quoi? Parce que vous, votre proximité, c'est peut-être pas la même que ceux qui nous écoutent.
0: Oui, alors à proximité, effectivement, merci de poser la question. Un peu moins d'un dixième de la Terre, de la distance de la Terre à la Lune, ça veut dire 32 000 km.
1: Ah oui, quand même.
0: Non, mais 32 000 km, c'est à l'intérieur de l'orbite des satellites qu'on envoie géostationnaires, ceux qui voient toujours le même point sur la Terre. Ils sont à 36 000 km de la Terre, donc on envoie bien plus loin que ça. Donc 32 000, pour le spatial, c'est rien du tout. C'est à côté, mais c'est suffisamment loin pour qu'on soit tranquille et qu'on n'ait qu'à s'émerveiller. Mais c'est suffisamment près pour que la Terre ait un effet sur l'astéroïde qui soit intéressant pour nous à étudier et qu'on puisse offrir aux gens un petit moment d'émerveillement. Vous savez, un truc qui est très important pour moi, c'est que l'espace et ces moments, comme quand vous avez une éclipse ou quand vous avez le passage d'un astéroïde, eh bien c'est un moment où on peut unir les peuples parce que tout le monde peut regarder. Il n'y a pas de sélection. tout le monde a le choix, a la possibilité de rêver ensemble. Et si on arrive à rêver ensemble, qu'on est tous au même moment, en Afrique, en Europe, au Moyen-Orient, en train de rêver, ben je préfère ça que plutôt qu'on soit tous ensemble en train de se faire des guerres. Et ces moments-là sont vraiment unificateurs, donc ils sont importants.
1: Et puis on n'est pas limité à quelques personnes pour pouvoir aller sur certaines planètes, mais ça, on ne va pas en parler, évidemment. La transmission, Patrick, c'est la thématique de ce Salon du Livre 2026, la transmission. C'est vraiment important dans ce que vous faites, parce qu'un livre, en fait, c'est, je ne pense pas que c'est pour vendre des livres, votre activité à l'étailleur, c'est pour passer, c'est le travail de passeur.
0: Exactement. Et alors, ce n'est pas seulement la transmission des connaissances, c'est la transmission de la passion, du goût des connaissances et du goût du risque et des défis. Ce qui manque un petit peu aux jeunes, qu'on angoisse beaucoup avec l'avenir, alors que justement nos missions spatiales montrent que on n'est pas à l'abri de difficultés et de défis, au contraire, mais on arrive à les résoudre parce qu'on se met dans un mode de pensée qui nous pousse à trouver des solutions. Des modes de pensée positifs. On se dit voilà un nouveau défi. Qu'est-ce qu'on en fait ? Comment on le résout ? Et on travaille, on persévère, on arrive à trouver des solutions. Et c'est ça que je veux transmettre. C'est plus ça que les connaissances elles-mêmes. C'est les outils qui vous permettent de vous en sortir, de vous battre et de ne pas avoir peur d'avoir des échecs, parce que des échecs, on en a partout dans la vie, et il ne faut pas que ça fasse peur, c'est comme ça qu'on fait des choses. Donc, au-delà même des connaissances, c'est un état d'esprit que j'aimerais transmettre.
1: Merci aussi pour votre gentillesse, Patrick Michel. Je rappelle, vous êtes astrophysicien au CNRS. Vous êtes aussi à la base de cette mission AURA, et vous participez à différentes missions. Ça, c'est au niveau européen. À bientôt et bon salon.
0: Merci beaucoup.
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1: Bonsoir à tous. La cinquième canicule se prépare à toucher la France. 22 départements seront demain en vigilance orange canicule, du département du Cher aux Bouches-du-Rhône, ainsi que la Corrèze et la Corse. La chaleur va s'accentuer cette semaine avec un nouvel épisode caniculaire sur de nombreuses régions françaises. Une enquête ouverte pour blessures involontaires. Un enfant de 8 ans a été brûlé au deuxième degré par un jouet qui lui a éclaté au visage. Un jouet anti-stress qui contenait une substance malléable. Des analyses devraient être menées par la Direction générale de la concurrence, de la consommation et de la répression des fraudes. Israël rejette la dernière feuille de route américaine, un document qui était censé lancer la deuxième étape du plan de paix à Gaza. Une feuille de route acceptée par le Hamas, mais l'État hébreu s'y oppose. Le Premier ministre Benjamin Netanyahou déclare que l'armée n'effectuera aucun retrait du territoire palestinien tant que le Hamas ne sera pas véritablement désarmé. La Chine se prépare à l'arrivée du typhon Dolphin. Ce typhon s'approche de la côte orientale. C'est la plus peuplée du pays. Plus de 1500 vols ont été annulés, 200 lignes de ferry suspendues et près de 100 000 personnes évacuées en prévention. Le décès de Dominique Fraud, la sœur de l'actrice Catherine Fraud. La comédienne a succombé à une maladie à l'âge de 68 ans. Dominique Fraud avait joué au théâtre ainsi qu'au cinéma sous la direction de Gérard Houry, Cédric Clapiche ou encore Julia Ducournau. La comédienne avait tourné dans le nouveau film de Guillaume Canet, Karma, qui sortira en octobre. Début demain, des championnats d'Europe de natation à Saint-Denis en région parisienne. Léon Marchand se remet d'une blessure à un adducteur, mais il s'alignera tout de même sur le 400 mètres nage libre et le 200 mètres papillon. Et puis l'Italie se félicite d'une des plus importantes découvertes récentes en archéologie sous-marine. Des plongeurs italiens ont découvert l'épave d'un bateau romain au large de la Sicile. Une épave vieille de plus de 2000 ans, contenant des centaines d'amphores en très bon état. Voilà pour ce point sur l'actualité. Très bonne fin de journée à notre écoute.
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0: Mardi 11 août, la formation Gospel Dream sera en concert à la chapelle Saint-Germain-des-Prés à 20h30. Puis vous les retrouverez le samedi 15 août à la cathédrale américaine. À La Rochelle, mardi 11 août, dans le cadre de la tournée estivale Gospel les Grands Classiques, retrouvez le Linda Lee Hopkins Quartet à l'église Notre-Dame de Cougne à 20h. Puis le 12 août à l'église de Saint-Martin de Ré, le 13 août à l'église Notre-Dame du Parc à Royan à 20h30 et le 14 août à la cathédrale Saint-Pierre à Angoulême à 20h. À la Selle, proche de Brignoles, mercredi 12 août, venez écouter un récital gospel avec Mr Blaise et la chanteuse Charlie. Il vous propose dans une couleur blues jazz un spectacle intitulé « Voyage dans l'univers du gospel ». En toile de fond, l'incroyable espoir des esclaves afro-américains. C'est à 20h, salle Candeluno. En Suisse, à Granges, à quelques kilomètres de Berne, samedi 15 août, ne manquez pas le festival Sommer Gospel Grinchen à partir de 19h sur la place du marché. À Cagnes-sur-Mer, près de Nice, samedi 15 août, la chorale Shiny Gospel, plus grand chœur gospel de la Côte d'Azur, sera en concert gratuit à partir de 21h sur la place du Château. En Suisse, à Genève, samedi 15 août, Swiss Gospel Experience avec Thomas Locoffé, c'est à Esterhaus pour la toute première édition de Swiss Gospel Experience avec la participation de plusieurs artistes invités. À Paris, samedi 15 août, concert gospel gratuit place de la Bastille à 18h donné par la chorale Total Praise Mass Choir dans le cadre de Paris Summer Gospel. Concert retransmis en direct sur YouTube. À Saint-Clément-de-Rivière, proche de Montpellier, samedi 15 août toujours, pour sa première édition, la nuit du gospel à partir de 21h au Théâtre de Verdure, Centre Fernand Arnault, avec au programme The Swing of Gospel et Gospel Spirit plus des invités surprises. 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
1: Bonjour, bonjour à tous. Alors qu'une nouvelle vague de chaleur est attendue pour la semaine prochaine, les agriculteurs alertent, il faut des mesures d'accompagnement sur le long terme. 10 000 tonnes de saumon produits en Gironde, le projet de méga-usine vient d'être accepté. Les opposants sont en colère. Et puis, la tête dans les étoiles, encore ce soir, la nuit des étoiles, ça continue avec plein d'animations partout en France. C'est une des conséquences de la canicule. Les vendanges ont commencé en Bourgogne aujourd'hui pour les créments. Un nouveau record de précocité historique en raison des vagues de chaleur successives. Et justement, canicule, incendie, sécheresse, face à un été particulièrement éprouvant pour les agriculteurs, la ministre Annie Genevard a annoncé un plan global. Les mesures concrètes n'ont pas encore été présentées. Thomas Gibert, porte-parole de la Confédération paysanne, attend surtout des aides d'urgence, mais aussi des mesures de long terme face au réchauffement climatique.
2: Dans un premier temps, c'est une aide d'urgence forfaitaire parce que là, il y a un besoin absolu de refaire les trésoreries parce que sinon, ça va être le cataclysme en termes de perte de ferme au niveau national. Et puis, dans un second temps, nous, à la Confédération paysanne, on porte la proposition d'un fonds mutuel solidaire professionnel financé à la fois par l'État, par le monde paysan, mais aussi par l'ensemble de la filière, les fournisseurs de semences, de machines, d'engrais, etc. L'agro-industrie, la grande distribution se gavent sur le dos des paysans à longueur de temps. On ne voit pas pourquoi il n'y aurait que nous qui portions le risque des aléas climatiques.
1: La Confédération paysanne demande aussi une politique de gestion de l'eau ne reposant pas uniquement sur le stockage. Et concernant la chaleur, la Haute-Savoie, la Savoie, l'Isère et le Rhône ont basculé en vigilance orange canicule. Au total, 12 départements sont touchés dans le sud-est de l'Ardèche à la Corse. Dans l'actualité aussi, une plainte pour ingérence étrangère. Elle a été déposée par Gabriel Attal, l'ancien Premier ministre et candidat à la présidentielle. Ses avocats évoquent des comptes sur le réseau social X, certains usurpant l'identité de médias français et diffusant de faux reportages destinés à le discréditer comme candidat. Les services de l'État ont informé Gabriel Attal hier d'une nouvelle opération d'ingérence jeudi en provenance de réseaux russes, précisent les conseils. Elle pourrait produire à terme 10 000 tonnes de saumon par an. Le projet de méga-ferme Pure Salmon en Gironde a été validé cette semaine par la préfecture. Pourtant, de nombreuses ONG, élus et pêcheurs s'opposent à l'installation de cette usine au bout de l'estuaire, près de Verdon, jugeant son fonctionnement polluant, gourmand en eau et surtout menaçant pour les autres activités dans le secteur. Une décision de la préfète qui ne surprend pas Esther Dufort, porte-parole de l'association Systémique.
3: La Gironde n'a même pas encore eu le temps de digérer l'incendie. Ce méga feu qu'elle nous envoie une méga usine. Depuis le début, on voit bien qu'il y a un passage en force terrible de la part de l'État qui préfère favoriser des choix industriels et des intérêts économiques plutôt que finalement la protection de notre territoire. Et quand on nous parle de souveraineté alimentaire, très clairement, il faut se reposer la question, est-ce que manger du saumon, c'est un besoin vital? Point du tout. C'est un choix de confort. Tout le monde ne mange pas du saumon, c'est très cher. On a plutôt besoin de regarder en fait, est-ce qu'on ne peut pas manger autrement, différemment, avoir des habitudes alimentaires qui ont beaucoup moins d'impact, qui sont plus vertueuses pour les écosystèmes surtout, quoi, qui nous permettent de vivre.
1: Et selon Systémique, les 10 000 tonnes de saumon qui seront produits dans la méga-ferme ne représenteront pas plus de 5% de la consommation nationale. Une dizaine d'ONG vont déposer un recours. Une base militaire survolée par des drones, ça s'est passé en Allemagne jeudi soir, après la découverte cette semaine déjà d'un drone explosif à l'aéroport de Leipzig. Vous avez jusqu'au 31 août pour faire votre demande d'indemnité carburant. La date vient d'être repoussée officiellement par un arrêté au journal officiel publié aujourd'hui. Le dispositif de 100 euros d'aide est destiné aux grands rouleurs sous condition de revenus. Tout un week-end pour lever les yeux vers le ciel. Les nuits des étoiles s'étiennent depuis hier soir partout en France. Quelques 500 événements sont organisés pour inviter le grand public à observer la voûte céleste. Du beau spectacle en perspective selon Olivier Sanguy, responsable de l'actualité spatiale à la Cité de l'Espace.
4: On peut essayer de découvrir la Voie lactée. C'est un peu vertigineux de se dire que ce qui ressemble à quelque chose de diffus, en fait ce sont des étoiles qui sont tellement loin qu'elles paraissent être une bande laiteuse. Et en fait c'est notre galaxie vu par la tranche, ça c'est le grand classique. En plus, on s'approche du pic des Perséides qui a lieu le 12 août. Alors les Perséides, c'est une pluie de météores où dans le langage commun, d'étoiles filantes. Il y a un pic, le 12, là où il y en a le plus, mais les nuits avant et les nuits après, on a un petit peu plus d'activité d'étoiles filantes que d'habitude.
1: Et pour observer l'espace au mieux, l'idéal est de s'éloigner des centres urbains et de la pollution lumineuse. Et puis en cyclisme, les coureuses du Tour de France s'approchent de la fin, direction Nice pour les coureuses du Tour de France Femmes. 8e et avant-dernière étape aujourd'hui, 172 km. C'est la Polonaise Katarzyna Niewiadoma qui prendra le départ avec le maillot jaune. Et au général, la tenante du titre, Pauline Ferrand-Prévot, est 14e. Voilà pour l'actualité. Très bonne journée à tous.
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1: Bonsoir à tous. Après
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4: Depuis plusieurs jours, les records de température tombent les uns après les autres. Les alertes canicules se multiplient. Les écoles s'adaptent, les hôpitaux se préparent, les autorités rappellent les consignes de prudence et invitent chacun à veiller sur les personnes les plus fragiles. Pour beaucoup, ces épisodes de chaleur extrême deviennent presque habituels. Pourtant, il y a encore quelques années, de telles températures auraient été considérées comme exceptionnelles, voire impensables. Alors bien sûr, les scientifiques analysent ces phénomènes, cherchent à les comprendre et à les anticiper. Mais pour les croyants, cette actualité peut aussi susciter une autre réflexion. Car lorsque Jésus parle de la fin des temps, il évoque un monde marqué par des bouleversements qui toucheront non seulement les sociétés humaines, mais aussi la nature elle-même. Il déclare dans l'évangile de Luc, « Il y aura des signes dans le soleil, dans la lune et dans les étoiles, et sur la terre les nations seront dans l'angoisse. » En lisant ces paroles aujourd'hui, il est difficile de ne pas s'interroger. Attention, il ne s'agit pas d'affirmer que chaque canicule est une prophétie qui s'accomplit sous nos yeux. L'histoire d'ailleurs nous invite à la prudence face aux interprétations hâtives. Mais ces phénomènes ont au moins le mérite de nous rappeler une réalité que notre époque a parfois oubliée. Nous ne maîtrisons pas tout. Pendant longtemps, notre civilisation a cru pouvoir contrôler la nature, la technique, l'économie, la santé et même l'avenir. Pourtant, quelques jours de chaleur extrême suffisent à mettre nos infrastructures sous tension, à fragiliser les récoltes, à perturber notre quotidien et à exposer les plus vulnérables. Comme si la Terre elle-même nous rappelait nos limites. Et si les signes des temps n'étaient pas forcément des catastrophes envoyées par Dieu? Et s'ils étaient juste les conséquences d'une humanité qui s'est progressivement éloignée de l'équilibre que le Créateur avait imaginé pour elle? L'actualité nous montre chaque jour un monde qui semble de plus en plus fragile. Fragile sur le plan climatique, politique, social et aussi spirituel. Face à cela, deux attitudes sont possibles. La première consiste à céder à la peur ou au fatalisme. La seconde consiste à entendre dans ces événements un appel à réfléchir, à remettre certaines priorités à leur place et à se tourner vers une espérance plus solide que les certitudes humaines. Car après avoir parlé de ces signes, Jésus ajoute un peu plus loin dans le texte une parole étonnante. « Quand ces choses commenceront à arriver, redressez-vous et levez vos têtes, parce que votre délivrance approche. » La canicule finira par passer et les températures redescendront, on espère. Mais la question qui nous est posée aujourd'hui ne disparaîtra pas avec les nuages. Que faisons-nous des signes qui s'accumulent autour de nous? Les regardons-nous comme de simples événements parmi d'autres? Ou acceptons-nous qu'ils nous invitent à réfléchir au sens de notre vie ainsi qu'à nos choix? Peut-être est-il temps de cesser de remettre l'essentiel à plus tard. Peut-être est-il temps aussi de reprendre ce dialogue avec Dieu que nous avons interrompu depuis trop longtemps. Car les signes des temps ne sont pas là pour nous effrayer. Ils sont là pour nous rappeler que l'espérance existe encore et qu'elle commence ici.
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1: Bienvenue pour notre nouvelle émission Dialoguer, une émission avec le pasteur Pierre et l'imam Hamed. Bonjour à chacun.
2: Bonjour.
1: Merci de nous retrouver à ce micro. Aujourd'hui, eh bien, comme à notre habitude, nous aurons l'occasion d'échanger autour d'un thème. Et ce thème, aujourd'hui, il s'agit de la dimension universelle des religions. Comment est-ce qu'on peut concevoir cette dimension universelle alors qu'il y a plusieurs grandes religions monothéistes qui se sont emparées chacune du message? Comment est-ce qu'on pourrait considérer alors qu'il y a une universalité dans le message, Imam Hamed?
2: Alors, ce qu'il faut tout d'abord signaler, c'est que dans le message coranique, cet aspect de l'universalité, il est mentionné dès le début. Et également à la fin du message. Par exemple, le premier texte, le premier chapitre du Coran commence par « Louange à Dieu, Seigneur des mondes ou de l'univers ». Donc il nous apprend que ce Seigneur, c'est Seigneur de tout le monde. C'est pas d'une communauté ou d'une ethnie ou d'une origine ou d'une culture ou d'une langue, mais c'est le Seigneur de tout le monde. C'est pour annoncer l'unicité et l'universalité de Dieu. Et également à la fin, le dernier chapitre du Coran parle de Dieu des hommes, tous les hommes. Dans le Coran, il n'y a aucune parole, aucun texte qui associe l'unicité aux musulmans. C'est Dieu unique, Dieu de tout le monde. Donc ça, c'est très très important à signaler que le Dieu dans le Coran et en islam, c'est Dieu unique de tout le monde. La deuxième chose, c'est que dans le Coran aussi, on va trouver Dieu communiqué avec sur deux temps. Une fois avec les croyants, ceux qui ont la foi, mais également communique avec ceux qui ont décidé de ne pas avoir la foi. Et donc, on va trouver Dieu s'adresser aux croyants en particulier et à l'homme en général, dont fait partie également le croyant. Donc, ce qui veut dire que le message coranique ne néglige personne, quelle que soit sa foi ou sa non-foi. Ceci pour dire, l'homme de foi et celui qui n'a pas la foi font partie tous de la société, de la communauté ou de la famille humaine et qu'ils ont des choses en commun. Et justement, c'est pour nous montrer que même celui qui ne croit pas à la parole de Dieu n'est pas exclu. Dieu lui réserve son droit, sa place, sa relation fraternelle avec son frère qui a la foi, même s'ils n'ont pas la même vision ou la même conception de la vie. Et une dernière chose, c'est que quand on dit universalité, ça ne veut pas dire tout le monde a la même religion. Non, ce n'est pas ça. Bien au contraire, c'est l'universalité dans le sens humain. Tous des hommes faisant partie de la même famille. Mais cela n'exclut pas la diversité de religion, la diversité de croyances, etc. etc.
1: Et alors, Imam Hamed, est-ce que cette universalité du message de Dieu pourrait aussi se placer au-dessus des religions, être vraiment universelle de manière transversale et de manière ascendante?
2: Oui, d'une certaine manière, cette universalité ne peut être authentique que si on a quelque chose en commun et en même temps on a chacun sa particularité et on garde chacun sa spécificité, mais on est tous autour de ce qui nous unit, ce qui nous rapproche, c'est-à-dire c'est le côté humain, le côté valeur universelle, etc. Et c'est ce qui fait la force ou l'authenticité du message universel, c'est qu'il n'y a pas d'exclusion, et il n'y a pas de supériorité dans ce sens. C'est-à-dire, c'est le droit à l'homme d'être ce qu'il est et de se reconnaître dans son rapport à l'autre, qu'il soit homme de foi ou pas, d'avoir un rapport fraternel et humain, universel. Voilà.
1: Alors, pasteur Pierre, je me tourne vers vous. Quel est le regard que vous portez, vous, sur une dimension universelle des religions? Comment est-ce que vous percevez cette notion?
3: Alors, tout à l'heure, quand vous avez commencé à poser la question au tout début de l'émission et que vous êtes tourné vers l'imam Hamed, vous avez dit que les religions se sont emparées de ce message. C'est ce mot « emparé » qui me dérange parce que, en réalité, c'est Dieu qui demande aux hommes de foi de prendre au sérieux ce qu'il nous demande de faire et d'écouter le message qu'il nous donne. Donc, on ne s'en empare pas, en tout cas, on ne devrait pas s'en emparer. Au contraire, on doit accepter humblement et sérieusement ce que Dieu nous demande de vivre et ce que Dieu nous demande de partager avec les autres. C'est à ce niveau-là que c'est universel. Si je lis quelques passages dans la Bible, par exemple dans Ézéchiel 38, 23, Dieu dit « Je manifesterai ma grandeur et ma sainteté, je me ferai connaître à des nations nombreuses, elles reconnaîtront que je suis l'Éternel. » Ça, c'est l'objectif de Dieu, c'est de se faire connaître du maximum de monde. Et il nous demande de participer à cela. Mais dans le même temps, comme disait l'imam Ahmed, ça s'adresse à des gens différents. Dans un autre passage, dans Actes chapitre 10, il est dit « Dieu ne fait pas de différence entre les hommes. Au contraire, dans toute nation, tout homme qui le respecte et qui fait ce qui est juste, lui est agréable. Tout homme, quel qu'il soit, de culture différente, de région différente, si on reçoit son message, ça ne veut pas dire qu'on est devenus tous pareils. Mais si on respecte ce qu'il nous dit, il nous accepte, il ne fait pas de différence entre les hommes. C'est-à-dire que les différences que nous avons, c'est Dieu ne sélectionne pas là-dedans. Il prend tout le monde à partir du moment où on se tourne vers lui et qu'on accepte ce qu'il dit.
1: Et alors, ce message universel, pasteur Pierre, quel est-il exactement ?
3: Ben, c'est que Dieu veut que nous puissions vivre avec les principes qu'il nous donne, et ceci dans le but de pouvoir vivre autre chose que simplement ce que nous avons en ce moment sur Terre. Dieu avait créé l'être humain au départ pour qu'il puisse vivre dans un monde parfait de manière éternelle. Bon, les choses ont fait que ça s'est passé autrement et qu'en ce moment nous vivons dans un monde où il y a le mal qui règne, mais Dieu va un jour mettre fin à cela et tous ceux qui lui ont fait confiance pourront vivre dans ce monde que Dieu avait voulu au départ et qu'il va réinstaller de nouveau.
1: Et alors donc, la religion chrétienne, elle fait ce travail de propager au plus grand nombre ce message universel ? C'est comme ça qu'on peut le comprendre ?
3: Oui, d'ailleurs, c'est la mission que Dieu donne. Là, je vois un autre passage où il dit à ses envoyés, il dit « Je t'ai établi pour que tu sois la lumière des nations et pour que tu portes le salut jusqu'au bout du monde. » Voilà, ça c'est la mission qu'il donne à ses envoyés, à ses prophètes, etc.
1: Alors, imam Ahmed, pour en islam, le message universel qui doit être délivré, c'est lequel ?
2: C'est celui d'expliquer que le message de Dieu a commencé au début. Il avait un début, c'était avec le premier prophète et il est arrivé à la fin avec le dernier prophète.
1: Mais alors, quel est ce premier prophète ?
2: Le premier prophète, ben c'est, je crois qu'on s'accorde tous que c'est Adam. Le premier des prophètes, c'est Adam. Et je crois celui qui a été le premier messager, qui avait un message à adresser à son peuple, c'était Noé. Et après eux, donc, il y a eu d'autres envoyés de Dieu, d'autres messagers qui se sont succédés avec des messages différents, à des temps différents, jusqu'au dernier des messagers, qui est Mohammed, qui est venu avec la parole, la dernière parole de Dieu, qui est le Coran, que nous avons aujourd'hui encore entre nos mains, et qui est inchangé, qui est le même Coran, le même texte, les mêmes paroles, qui a été révélé il y a maintenant 1445 années. Et qui, dans ce texte, ou dans ce message du Coran, lui-même nous parle de ses prophètes, de ses prophètes, et surtout des messagers qui ont été envoyés par Dieu à leur peuple. Avant lui, pour nous les musulmans, il y avait Jésus. Avant lui, il y avait Moïse, etc. Tous ces messagers de Dieu, ils avaient un message à transmettre à leur peuple jusqu'au dernier messager qui a été envoyé par Dieu, qui est Mohammed, qui est venu confirmer les messages qui ont précédé et confirmer sa fraternité aux messagers précédents, ce qui fait que aujourd'hui un musulman ne peut pas prétendre être musulman s'il ne reconnaît pas tous les messagers qui ont précédé Mohammed. Et donc il y a cette à la fois cette harmonie de l'unicité de Dieu, que Dieu est unique puisque c'est lui qui a envoyé tous ses messagers, et cette harmonie du corps prophétique de tous ces prophètes qui sont aussi des frères et qui se reconnaissent dans le même message de Dieu, qui est celui d'annoncer l'unicité de Dieu et le message de Dieu à travers les temps jusqu'à au dernier message qui a été le message clôturant et qui ne fait que nous rappeler certains éléments des messages passés et nous annoncer que c'est le dernier message, il n'y aura pas d'autre. Et d'ailleurs, il n'y a pas eu d'autres messages après Mohammed, ni d'autres messagers après lui. Comme quoi, ça confirme la véracité de cette annonce du message et l'universalité du message et surtout et essentiellement l'unicité de Dieu unique en tant que Dieu. Et tous les envoyés, tous les messagers, ce sont des serviteurs de Dieu et des êtres comme nous tous qui ont été élus par Dieu pour être chargés de transmettre le message, mais qui font partie de la communauté humaine indépendamment du reste.
1: Et alors, Imam Ahmed, comment est-ce que le message universel de l'islam peut être partagé avec les non-croyants ?
2: Alors, dans le message de l'islam, il y a beaucoup de valeurs qui s'adressent à l'homme. Il y a une partie de l'enseignement qui est réservée aux croyants, puisqu'il s'est engagé à avoir ce pacte avec Dieu et de le connaître et de l'adorer. Mais pour l'homme qui, lui, a choisi de ne pas avoir la foi, mais il reste un être digne, honoré par Dieu, puisque c'est lui qui l'a créé et qui lui a pas imposé d'avoir la foi, même dans le texte coranique, il est dit au messager, au prophète Mohammed, d'annoncer la parole aux hommes, et libre à chacun de croire ou de ne pas croire. C'est-à-dire cette liberté de choix, elle est accordée par Dieu à tout homme. Et donc celui qui a fait le choix de ne pas croire, il n'est pas condamné dans ce bas monde, puisque c'est un choix que Dieu lui accorde, et c'est un droit, le droit à la liberté de choisir. Mais en même temps, il est sur cette terre, il doit vivre, etc. Et sur terre, les hommes sont appelés à partager un ensemble de valeurs, à partager des intérêts communs, etc., pour pouvoir constituer cette communauté humaine, fraternelle, et dans l'aspiration à la dignité. Et en cela, le Coran parle beaucoup de la notion de liberté, de justice, d'égalité, de respect, etc. Il y a tout un dispositif qui justement favorise ce côté valeur, qui est un capital à partager entre les hommes pour pouvoir vivre en paix. Parce que la finalité du message coranique, c'est que les hommes puissent vivre en paix. C'est en cela que l'islam, le mot islam, dérive justement du verbe faire la paix, chercher la paix, etc., etc. Et Dieu nous offre justement les moyens pour pouvoir partager ça entre hommes, tous les hommes, afin de pouvoir justement donner un sens au message coranique, qui est un message universel en ce sens, et qui justement apporte la possibilité de vivre cette fraternité et cette paix dans ce bas monde. Et puis la foi, ça regarde chacun, et ça c'est entre lui et Dieu, de permettre à l'homme de vivre dans la dignité.

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1: Pasteur Pierre, je me tourne vers vous. Comment est-ce que le christianisme rend ce message universel pour tous? Comment est-ce qu'il communique ce message auprès des non-croyants en particulier?
2: En annonçant le message, on ne peut pas communiquer si on se tait. Ce que Dieu demande, d'ailleurs, à de très nombreuses reprises dans la Bible, il dit « annoncez le message à toutes les nations ». Annoncer le message à tout homme. Maintenant, on ne peut pas transmettre uniquement en parlant. Il faut aussi agir. Jésus, et même avant Jésus déjà, les autres prophètes, mais Jésus encore plus, insiste lourdement, fortement sur la bonté, sur le fait de prendre soin des gens autour de nous. D'ailleurs, il dit même, je vais lire un passage, il dit même que à la fin des temps, ce qui va décider de qui il prend au paradis ou pas, car j'ai eu faim et vous m'avez donné à manger, j'ai eu soif, vous m'avez donné à boire, j'étais étranger, vous m'avez accueilli chez vous, j'étais nu, vous m'avez donné des vêtements, j'étais malade, vous m'avez soigné, j'étais en prison, vous êtes venu me rendre visite. Bon, il y a d'autres exemples encore dans la Bible, mais qui montrent bien que pour pouvoir transmettre ce message de manière le plus large possible, donc universelle, donc bien sûr, il faut annoncer, mais voilà, il faut aussi vivre concrètement, que les gens voient que ça change les vies, que ça transforme les vies. On regrette que beaucoup de gens se contentent uniquement de croyances théoriques et qui restent trop loin d'un véritable vécu. Ça, c'est dramatique d'ailleurs.
1: Et alors, pasteur Pierre, est-ce que ce message délivré par Dieu il y a déjà très longtemps, depuis des siècles, reste encore audible aujourd'hui?
2: Bien sûr. D'ailleurs, que ce soit autrefois comme aujourd'hui, Dieu, il nous dit, là je lis un autre passage dans la Torah, hein, Deutéronome, hein, où c'est Dieu qui parle, il dit « Je prends aujourd'hui le ciel et la terre à témoin, je vous offre le choix entre la vie et la mort, entre la bénédiction et la malédiction. Choisissez donc la vie afin que vous viviez, vous et vos descendants. Choisissez d'aimer l'Éternel, votre Dieu, et de lui obéir et de lui rester attaché, car c'est lui qui vous fait vivre. » Donc il dit, voilà, vous avez le choix, et je respecte votre liberté, mais s'il vous plaît, choisissez le bon chemin. Voilà, et ce message qui était valable, il a été donné il y a 3500 ans de ça, c'est toujours vrai aujourd'hui, ça ne change pas. Le fond du message, c'est que Dieu nous laisse la liberté, mais il fait tout pour qu'on puisse faire le bon choix, pour que notre liberté soit utilisée de la bonne façon. Et ça ne change pas. Et quelles que soient les cultures, quelles que soient les sociétés, quelle que soit la géographie.
1: Alors, Imam Ahmed, comment est-ce que vous percevez ce message universel aujourd'hui? Est-ce qu'il reste d'actualité aussi en islam, le message qui a été délivré il y a des siècles et des siècles?
3: Par rapport à cette question, justement, je voudrais rappeler un verset dans lequel Dieu nous parle des hommes, des communautés, des peuples, et nous invite à s'entreconnaître. Il nous met face à cette réalité, à ce destin de Dieu qui a voulu que les hommes ne sont pas tous les mêmes, ils n'ont pas tous la même religion, ils n'ont pas la même, ils n'ont pas tous la même culture, mais tout cela n'est pas un élément d'ignorance ou de négligence. Tout ça fait partie de cette richesse que l'on peut rencontrer. Et justement, tout à l'heure, Pierre parlait du comment faire pour vivre ça dans la réalité. Si on prend, par exemple, aujourd'hui, l'exemple dans lequel nous vivons, c'est-à-dire en France, on sait qu'il y a plusieurs religions, il y a plusieurs cultures, etc. Mais c'est vrai que il n'y a pas de, il n'y a pas ce rapprochement entre les gens, entre les cultures, entre les...
1: Entre les religions, vous voulez dire aussi ?
3: Oui, entre les religions. C'est-à-dire, c'est vrai que les gens ne se connaissent pas suffisamment, voire ils ne se connaissent pas du tout. C'est vrai que le travail que font certaines personnes de l'interreligieux, c'est un petit peu dans ce but. Mais malheureusement, ça reste très très restreint, très limité. Ça reste entre des personnes, mais ça a pas une ampleur au niveau des communautés religieuses, etc. C'est-à-dire, on voit pas qu'il y a des communautés qui se visitent ou qui se rencontrent pour justement se connaître davantage. Et donc, pour revenir à ce verset que je voulais mentionner justement, dans ce verset, Dieu justement, il nous invite à ça, à s'entreconnaître. Il nous dit, oh, vous les gens, les peuples, les communautés, nous vous avons créés, c'est-à-dire Dieu, il parle de lui, il nous a créés pour s'entreconnaître. C'est le seul moyen pour donner un sens à cette universalité. C'est de se rapprocher et de connaître l'autre. C'est parce que ne pas se connaître, ça va à l'encontre de cette dimension universelle. Et ça crée justement ce repli, cette exclusion, voire méconnaissance qui se traduit par la haine ou par des caricatures ou des remarques. C'est parce qu'on n'a pas suivi justement l'enseignement ou le principe que Dieu nous offre pour qu'on puisse établir ce lien qui nous permet de que l'on se connaisse et qu'on puisse vivre dans l'acceptation, hein, dans la différence, d'une façon respectueuse et pouvoir établir ces liens qui nous rapprochent au lieu de rester dans l'éloignement l'ignorance, parce que quand on ne connaît pas l'autre, ben on a du mal à se rapprocher de lui ou à avoir des liens avec lui.
1: Puis on a des idées préconçues.
3: On a des idées préconçues parce que il y a certainement ceux qui essaient un petit peu d'alimenter justement cette différence dans le sens négatif pour dire que voilà, toi tu n'es pas l'autre ou vous n'avez pas la même culture ou la même éducation. Et ça, on le voit des fois dans des sondages justement quand on passe. On a fait des sondages sur les musulmans récemment pour dire qu'est-ce que vous pensez de l'islam. Ben la plupart disaient que c'est incompatible avec les valeurs de la République, puisque les gens...
1: Et vous pensez que non ?
3: Non, du tout, parce que justement les gens, parce que ceux qui ont répondu comme ça, ils ne savent pas que l'islam appuie les valeurs de liberté, d'amour, de fraternité, de paix, etc. Parce qu'ils ont gardé juste ce qu'ils ont entendu à travers les médias dans la caricature des choses qui présentent les aspects violents de certaines personnes musulmanes et qu'on pense que c'est l'islam qui dit qu'il faut faire ça, etc. Et tout ça vient du fait justement que les gens ne se connaissent pas. Donc ils se réfèrent à celui qui veut peut-être en faire un fonds de commerce ou c'est un petit peu son rôle de vouloir parler pour parler, etc. Donc le seul moyen, c'est que les gens réussissent à se rapprocher.
1: À se connaître.
3: À se connaître davantage. Et je pense que le politique influe beaucoup sur ça. Il crée cette division et ce climat malsain qui ne permet pas le rapprochement. Parce que les gens, comme ils écoutent les informations, ils écoutent les médias, etc., ils ne prennent pas l'initiative par eux-mêmes d'aller voir directement, ou d'aller parler directement avec les gens, en ayant des relations proches et directes qui permettent de connaître la vérité. Donc ça, malheureusement, c'est vrai qu'aujourd'hui, cette question d'universalité dans notre contexte n'est pas vécue. En tout cas, comme ça serait bien de le vivre.
1: Pasteur Pierre, nous arrivons à la fin de notre émission. Quel est votre mot pour conclure sur ce thème de la dimension universelle des religions ?
2: On pourrait aborder un autre sujet, c'est comment partager cette universalité dans le contexte d'aujourd'hui ? Là, je lis un verset dans 1 Corinthiens, c'est dans l'Évangile, hein. que chacun de vous, au lieu de songer seulement à lui-même, recherche plutôt les intérêts des autres. C'est vrai qu'on a une tendance à être égoïste, à penser à soi d'abord, et Dieu nous encourage au contraire à nous intéresser aux autres, à chercher leur bien. Et si on fait cela, on va le faire de la manière qui correspond à ce qu'on peut faire aujourd'hui. On va pas le faire à la manière d'il y a 1000 ans en arrière. Donc c'est comme ça qu'on peut justement partager cette universalité avec les gens. Voilà, c'est s'adapter. Il y a un homme qui a joué un rôle important, que Dieu a envoyé justement pour jouer ce rôle de partager les choses au début, hein, il s'appelle Paul, et il dit quand je suis avec les Juifs, eh ben je me fais juif avec eux, quand je suis avec les Grecs, je me fais grec avec eux. C'est-à-dire qu'il se met à leur niveau,
1: il s'adapte.
2: Et après, en conclusion, il dit je me fais tout à tous pour pouvoir faire passer le message. Et je crois que ça, c'est notre rôle aujourd'hui. Et ça, ça montre que Dieu accepte les différences. Parce que sinon, il dirait tout le monde doit marcher d'un même pas, etc. Là, non. Il y a ceux de telle culture, ceux de telle culture. Il faut s'adapter aux différentes cultures. Il ne cherche pas à ce que tout le monde soit identique.
1: Hein? Donc, votre conclusion, c'est se faire tout à tous.
2: Voilà, oui, se faire tout à tous.
1: Ouais. Imam Ahmed, pour vous, la conclusion que vous voudriez apporter à cette émission d'aujourd'hui sur le thème de la dimension universelle des religions?
3: Oui, de toute façon, c'est la réalité. On ne peut pas aller à l'encontre de la réalité. La réalité, elle est qu'il y a des différences. Et donc, c'est l'intelligence spirituelle et religieuse, c'est de répondre à cette différence. Comment faire pour justement, tout en préservant sa foi, vivre en harmonie et en paix avec cette différence. Et c'est la meilleure preuve qu'on peut donner qu'effectivement, le message est universel. C'est-à-dire, on est soi-même, on est ce qu'on croit, etc. Mais en même temps, on est conscient que Dieu a voulu, et d'ailleurs dans le Coran, il y a ce verset qui dit « Si Dieu avait voulu, il aurait fait de vous une seule communauté. » Il aurait bien pu faire, Dieu, que tout le monde soit une seule communauté religieuse. Mais comme Dieu a voulu que l'homme soit libre et choisir par lui-même ce qu'il a envie d'être, Dieu, il respecte cette réalité, mais en même temps, il nous offre le moyen de pouvoir, tout en étant un homme de foi, vivre dans cette réalité paisiblement et tranquillement avec tout le monde. Voilà.
1: Merci Imam Ahmed, pasteur Pierre, d'être venu à ce micro pour prendre du temps et partager ensemble autour de ce thème d'aujourd'hui qui était la dimension universelle des religions. C'était donc dialoguer avec l'imam Ahmed et le pasteur Pierre. Je vous donne rendez-vous à bientôt pour une prochaine émission de Dialoguer. Au revoir.
3: Merci, au revoir et à bientôt.
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0: 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Il est 19h. 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
1: Bonsoir à tous. La France s'apprête à suffoquer pour la 5e fois de l'été. Un nouvel épisode caniculaire devrait toucher l'Hexagone dès demain dans l'est du pays. 22 départements seront placés en vigilance orange canicule dès minuit par Météo France, du Doubs jusqu'à la Corse, en passant par la Corrèze ou le Cher. Les 40 degrés devraient à nouveau être atteints pour le milieu de semaine. Des conditions météorologiques qui ne vont pas laisser beaucoup de répit aux pompiers sur le front des incendies. Dans un dernier bilan cet après-midi, le feu qui a parcouru 300 hectares dans la Drôme n'a pas progressé. Les pompiers ont aussi été mobilisés sur des départs et reprises de feu en Isère ou en Corrèze ces dernières heures. Une enquête ouverte à Rennes. Un jeune homme est toujours ce soir entre la vie et la mort après avoir été percuté par un fourgon de CRS. Les faits remontent à vendredi. Le parquet de Rennes indique aujourd'hui que, selon les premiers éléments, la victime de 22 ans était en train de suivre le véhicule en trottinette électrique en outrageant les fonctionnaires de police. À l'international, Israël rejette le plan de paix américain pour Gaza, un plan accepté pourtant par le Hamas. Le Premier ministre Benjamin Netanyahou assure que certaines idées conviennent à l'État hébreu et d'autres non. Israël souhaite notamment un véritable désarmement du Hamas. Pendant ce temps, Téhéran fixe ses conditions pour la réouverture du détroit d'Ormuz. L'Iran exige que Washington mette fin définitivement à la guerre contre lui et ses alliés et qu'il lève le blocus imposé à ses ports. Les gardiens de la révolution préviennent qu'ils maintiendront le blocage du détroit d'Ormuz jusqu'à ce que les États-Unis acceptent toutes les conditions. La visite du pape Léon XIV dans un mois en France environ. Le souverain pontife sera notamment à Paris, Metz et Lourdes du 25 au 28 septembre. Si vous souhaitez assister aux célébrations, les inscriptions ouvrent demain midi sur le site internet inscription.pape-france.fr. Et puis un spectacle gratuit et accessible à tous. Dernière soirée pour profiter des Nuits des Étoiles. Cette année encore, plus de 500 manifestations ont été organisées tout le week-end à quelques jours de l'éclipse solaire. Très bonne fin de week-end à tous.
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0: Bonjour et bienvenue à Boost Espoir. Nous sommes très contents de te retrouver aujourd'hui pour un nouvel épisode. C'est toujours une grande joie d'être là avec toi. Salut à toi qui nous suis sur YouTube ainsi que sur la radio, sur Hope Radio. C'est bon de t'avoir avec nous à chaque émission. Je suis Mildred et aujourd'hui, je suis accompagnée par deux copines chroniqueuses, Reshma, que vous connaissez.
1: Salut. Coucou tout le monde.
0: Et Christelle, qui faisait un petit moment qu'on ne t'avait pas vue.
2: Exactement. Bonjour à tous et à toutes.
0: C'est chouette que tu sois revenue parmi nous. Les filles, êtes-vous prêtes à booster nos auditeurs aujourd'hui?
1: Allez, on y va, on est prêtes.
0: Allez, c'est parti. Excellent. Nous avons la joie de recevoir aussi un invité spécial qui vient pour la toute première fois à notre émission. Christian, alors je vais redire son nom de famille, je m'entraîne. Il s'agit de Christian Gottschalk.
3: Oui, c'est bien.
0: C'est prêt,
3: c'est ça. Bien,
0: c'est bonjour. C'est
3: bon. Bonjour à vous tous.
0: Christian, tu es belgo-suisse, pasteur de l'église adventiste dans trois églises du nord de la Suisse, à Neuchâtel, Delémont et Bienne.
3: Oui, tout à fait.
0: Tu es marié, tu as deux enfants, tu aimes le sport et plus particulièrement le cyclisme.
3: Absolument, c'est tout juste.
0: C'est tout juste, alors on peut continuer. Nous demandons, Christian, toujours à nos invités de nous apporter un thème spécial. Aujourd'hui, tu es venu parce que tu souhaites nous dire que Dieu aimerait nous rencontrer dans le silence. C'est bien ça?
3: Oui, c'est absolument ça. Le titre que je t'ai transmis, c'était « Tais-toi, Dieu t'écoute ».
0: Et voilà. Tais-toi, Dieu t'écoute. Ah, ça fait bizarre de dire comme ça, hein, mais pourquoi pas?
3: C'est un peu contradictoire.
0: Hein? Eh oui.
3: Absolument.
0: Alors, nous allons fermer nos bouches et ouvrir nos oreilles pour écouter la réflexion qui nous a été préparée. Reste avec nous, chers auditeurs. Il y aura plein de choses très sympas pour toi. Place maintenant à la chronique Clin d'œil. Reshma, raconte-nous tout.
1: Alors, j'ai récemment vu une pub qui propose des bouchons d'oreilles high-tech. Alors, j'ai appris qu'on dit boules-quies, hein, donc je vais me corriger.
0: Des boules-quies.
1: Des boules-quies high-tech, pas n'importe lesquelles.
0: Attention.
1: Voilà. Ne vous inquiétez pas, je ne vais pas vous faire la pub de ce produit, mais j'ai trouvé trop cool ce qu'il propose de faire. En général, si je porte des boules-quies, c'est pour atténuer ou même bloquer les bruits de fond. Ces boules-quies dont je vous parle sont spécialement conçues pour ceux qui veulent profiter de la musique.
0: Alors,
1: comment
0: okay.
1: ça se fait?
0: Ouais, dis-nous.
1: Nous savons tous qu'un environnement trop bruyant peut endommager l'ouïe. Mm-hmm. Et comme par exemple durant un concert où le son reste à un niveau élevé pendant assez longtemps. Ces boules-quies ont été conçues pour protéger l'ouïe et en même temps fournir un son naturel permettant d'entendre la musique et les voix clairement en diminuant l'intensité du son. Trop génial, non?
0: Ah, c'est fantastique. Ouais. Bah, c'est jamais hein, un petit clin d'œil de cadeau de Noël.
1: Voilà, parce que ça approche à vite, à grands pas. Et cela m'a fait penser que parfois j'ai besoin d'atténuer ces bruits de l'extérieur qui m'encombrent, qui m'occupent l'esprit et m'empêchent de trouver une certaine paix intérieure. Dieu m'invite, par moments, à me désencombrer des bruits qui prennent trop de place, que ce soit les soucis de la vie, les innombrables tâches que je dois accomplir, ou encore tout ce qui se passe sur les réseaux sociaux.
0: Ah oui, là, il y a beaucoup de bruit, hein,
1: beaucoup
0: quand même.
1: Beaucoup trop.
2: On est vite perdu.
1: Ouais. Et Dieu m'invite donc à porter en quelque sorte des boules-quies symboliques pour parvenir à un moment de calme, d'abord à l'intérieur de moi-même et arriver à mieux l'entendre. Croyez-moi, avec ces boules qui sont symboliques, on entend mieux ce que Dieu a à nous dire, même en plein métro. 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

0: Dieu ne nous raconte jamais de mensonges et nous pouvons toujours lui faire confiance. Dans la Bible, nous trouvons plusieurs promesses encourageantes. Et aujourd'hui, c'est Christelle qui a eu la grande mission de nous sélectionner une promesse toute spéciale. Promesse pour toi.
1: Alors, tout à fait. Donc, en lisant le titre du thème que nous propose Christian aujourd'hui, donc « Tais-toi, Dieu t'écoute », j'ai rapidement pensé au passage de la Bible qui se trouve dans Matthieu 6, les versets 6 à 8. Alors, je vous le lis. « Mais toi, lorsque tu veux prier, entre dans ta chambre, à l'écart, ferme la porte pour prier ton Père qui est là, dans cet endroit secret. Et ton Père qui voit ce que tu fais en secret te récompensera. Quand vous priez, ne répétez pas sans fin les mêmes choses comme les païens. » Ils pensent qu'ils seront exaucés en multipliant les paroles. Ne les imitez pas, car votre Père sait de quoi vous avez besoin avant même que vous ne le lui demandiez.
0: Alors, le message est dit.
1: C'est assez fou. Donc, ces paroles sont prononcées par Jésus. Donc, qui mieux que lui, la parole qui s'est faite chair, le Fils de Dieu, pour nous enseigner les bonnes pratiques, j'ai envie de dire, d'une rencontre intime de qualité avec notre Dieu. Alors, je retiens de ce passage l'importance de se mettre à l'écart, dans un endroit calme, et de ne pas encombrer ce moment de mots, de répétition. Voilà. Et je dois dire que ça me parle beaucoup, parce que les gens qui me connaissent savent que je suis très pipelette, et que j'ai des fois, je ne suis pas la meilleure personne pour synthétiser mes pensées. Donc, des fois, je répète les choses.
0: Oh.
1: Voilà. Mais quand je lis la suite, mais quand je lis la suite de ce verset, et c'est là pour moi qu'est le cœur de cette promesse, je me réjouis de savoir que nous avons l'assurance que Dieu nous voit et nous écoute. Il sait ce dont nous avons besoin avant même que nous ne le lui demandions.
0: Il connaît bien nos besoins.
1: Ouais, donc je trouve qu'il est Dieu incroyable, plein d'amour pour nous, qui sait lire jusqu'au fond de notre cœur. Parce que des fois on a beaucoup de mots, mais des fois on en a pas. et voilà. Et donc le fait de faire silence nous permet aussi, bien sûr, de lui laisser le temps de nous parler ou de répondre à nos prières. Donc voilà.
0: Bah, c'est fantastique. T'as très bien choisi.
2: T'as tout dit.
1: C'est vrai?
2: Je peux rentrer.
0: Reste quand même un petit peu avec nous là.
1: Maintenant, je me tais.
0: Donc maintenant, nous allons entendre notre invité spécial, Christian, qui va nous aborder ce thème qui le titre est Tais-toi, Dieu t'écoute. Allez, écoutons.
2: Voilà, j'aimerais commencer avec une

0: s'est marié avec Jézabel.
1: Ok.
0: Et Élie, qu'est-ce qu'il va faire? Il va aller voir le roi et va dire, pendant plusieurs années, il ne va plus pleuvoir.
1: Oh là là, il apporte un message.
2: C'est une mauvaise nouvelle quand même.
0: Mauvaise nouvelle, mais ça se fait.
1: Mm-hmm.
0: Premier grand miracle. Dieu va s'en occuper et Dieu va aussi s'occuper de Élie. Élie va devoir se cacher et finalement, Élie, quand il est caché, il y a des corbeaux qui vont venir le nourrir. Deuxième.
1: C'est clair, hein, s'il n'y a pas de pluie, pas de il y a moins de plantations, hein, Élie est caché, donc il n'a pas à manger.
0: Voilà, il reçoit du pain et de la viande.
1: Des oiseaux viennent lui apporter
0: et
1: à manger.
0: Il y avait une petite rivière qui lui donnait l'eau. Ensuite, il va être nourri par une veuve qui avait un tout petit peu de farine et de l'huile, mais qui finalement, par le miracle, ce sera le troisième grand miracle, va toujours se multiplier.
1: Déjà trois miracles.
0: Après Dieu, après 3 ans et demi, plus ou moins, il va dire à Élie, tu retournes et maintenant tu vas dire, je vais refaire pleuvoir sur le pays.
1: Okay.
0: Alors, juste avant ça, Élie va organiser un grand concours.
1: Un concours de quoi?
0: Un concours de sacrifice.
1: Oh là là, quelle horreur!
0: Après, les règles sont très simples. Il va faire venir tous les prêtres de Baal et d'Astarté, il y en a 850. Il va dire, on va tous construire un autel, on va tout prévoir. Il y a une seule chose, la règle c'est, on ne peut pas l'allumer nous. C'est à Dieu de l'allumer.
2: Mais attends, c'est lui contre 850.
0: Absolument.
2: Ah ben.
0: Un contre 850.
1: Hein?
0: Ou on pourrait dire Élie avec Dieu. Et ensuite, finalement, ça ne va pas marcher avec les 850 prêtres de Baal et d'Astarté. Mais c'est pour ça que je fais l'histoire très rapidement. Si vous voulez aller en détail, il faut le lire.
1: Ouais,
0: hein, à la maison.
1: Ça va prendre la Bible et aller chercher.
0: Et c'est là où va s'accomplir l'autre grand miracle, le quatrième grand miracle. Élie va bâtir l'autel, il va tout mettre dessus, le bois, le sacrifice.
1: Donc c'était souvent, plus, le sacrifice c'était souvent un animal, hein, tué.
0: C'est un animal, oui.
1: Mm-hmm.
0: Mais en plus, il va tout arroser avec de l'eau.
1: Et il rend la tâche plus difficile.
0: Ouais. Normalement, je n'ai jamais réussi à allumer du bois mouillé. Ça ne marche pas. Mais lui, il le fait. Et finalement, il va prier. Et finalement, le miracle se fait. C'est ce quatrième grand miracle. C'est Dieu qui répond. Et un feu va descendre. Il va tout consumer. Tout. Même les pierres. Il y a juste un cratère noir encore. C'est comme s'il y a une bombe qui est tombée et tout est détruit. Voilà, le peuple va être émerveillé, ils vont dire, ah oui, c'est le Dieu d'Israël, etc.
1: C'est le vrai
0: etc.
1: Dieu.
0: C'est le vrai Dieu, voilà. Mais non, ça c'est l'histoire. Mais ensuite, Akab, il va rentrer. Et lui, il va raconter à son épouse, voilà les 850 prêtres que tu avais là, ils ont tous été tués.
2: Donc, rappelle-moi, Akab, c'est le roi, hein, et l'épouse, c'était
0: Jézabel. Jézabel, absolument. Et c'est là où Jézabel va dire, ou envoyer un messager à Élie pour dire, écoute, si je te trouve, je te tue. Il pleut de nouveau, ça c'était le cinquième grand miracle, hein, parce qu'il y en a déjà 5 entre-temps. Et il s'est dit, ouais, mais maintenant je vais pouvoir rentrer. Et non, ce n'est pas le cas. Il va devoir fuir. Et on va voir un prophète Élie qui est déprimé. Tout d'abord, il est sur le mont Carmel, c'est l'euphorie. Hein, et après, on va le voir dans le désert parce que Dieu va l'emmener quelque part. Et Élie qui doit fuir à nouveau parce qu'on veut le tuer. Il va se coucher à un certain moment dans le désert, sous un buisson, il va dire à Dieu, prends ma vie, j'en ai marre.
2: Ah, quel contraste avec l'expérience qu'il a eue quand il a quand même gagné contre ses 850 prophètes.
0: Absolument. Mais Dieu ne va pas permettre à Élie de mourir. Au contraire, Dieu s'occupe d'Élie. Il va le renforcer, il va l'emmener sur le mont Horeb.
1: Ok, on change de mont là. On était au Carmel, maintenant on va...
0: Voilà, on va au mont Horeb. Et c'est là où Dieu va dire à Élie, va te réfugier dans une grotte. Et après, c'est intéressant de lire dans le texte. D'abord, il y a un vent violent qui va apparaître.

0: incroyable, tempête.
1: Impressionnant.
0: Ouragan. On voit aujourd'hui, hein, quand on regarde la télé, ça fait peur, hein, quand on voit ces tornades. Même dans la montagne, peut-être des rochers ont commencé à tomber.
1: C'est quand même manifestation de la puissance de la nature.
0: De la nature, absolument. Mais le texte va nous dire, le Seigneur n'était pas dans le vent. Ensuite, il y a autre chose qui va se passer. Et il dit qu'il y a un violent tremblement de terre qui va se produire.
1: Ça aussi, c'était...
0: Tout tremble, même dans les montagnes, il y a des fissures qui se font, peut-être des choses qui s'écroulent. Et le texte nous dit, le Seigneur n'y était pas. Et ensuite, une troisième fois, le texte va nous dire qu'il y a un feu qui descend du ciel, qui vient du ciel et qui va embraser tout.
2: Et Dieu était là ?
0: Non.
2: Ah, toujours pas.
0: Toujours pas, après trois fois. Et ensuite, le texte va nous dire, vient le bruit d'un souffle léger.
2: Là, c'est Dieu.
0: Ah.
2: Où est-ce qu'il est, Dieu?
0: Certains vont traduire même le mot par une brise légère ou par le mot silence. Vient tout d'un coup le silence, cette brise légère. Et c'est là où Élie va sortir de la grotte. Le texte ne nous le dit pas, mais il va sortir. Et c'est là où il va rencontrer Dieu. Parce que tout soudainement, il y a une voix qui va lui parler. Et c'est Dieu qui lui parle. Je ne vais pas rentrer plus en détail. Mais on voit que Dieu ne se manifeste pas. Et nous, on a ça parfois, peut-être dans notre vie, hein, qu'on aimerait que des choses spectaculaires arrivent et que des choses incroyables sont là. Et non, Dieu se manifeste dans le silence. J'espère que c'est audible. On voit finalement qu'on n'a pas besoin de grandes interventions, de grands miracles. J'ai énuméré tout à l'heure tous ces miracles. On pourrait dire, mais Élie, il avait une foi énorme avec tous ces miracles qui se sont accomplis. Un peu comme le peuple d'Israël, quand ils vont sortir de l'Égypte, quand on connaît cette histoire, Dieu fait des trucs magnifiques, mais le peuple oublie tout de suite.
2: L'histoire des dix plaies.
0: Et dernièrement, je lisais donc un texte quand je faisais ma méditation. Et le texte me disait dans Psaume 65, verset 2. « Pour toi, le silence est louange. Ô Dieu, dans Sion, on s'acquittera des vœux qu'on t'a faits. Pour toi, le silence est louange. » Vous vous rendez compte que pour Dieu, que quand on fait silence,
3: on le loue. Ouais, c'est
2: vrai qu'on a tendance.
1: Assez, hein.
2: Ouais, exact. Ouais. Souvent, quand on parle de louer Dieu, on pense tout de suite à chanter. Ouais. Et là, tu viens de nous dire que dans le silence, on loue Dieu.
0: On loue Dieu. En plus, le mot en hébreu peut aussi être traduit avec repos ou une attente tranquille ou s'arrêter. S'arrêter. Et c'est ça, justement, on est dans notre société très souvent où on est occupé avec plein de choses, avec notre travail, avec nos hobbies, les enfants, la famille, plein de choses qui nous occupent du matin jusqu'au soir.
1: Ça ne s'arrête pas.
0: Et on peut parfois se demander, où est-ce que moi je fais silence ? Le moment où je vais me dire, et justement le texte, je l'avais pris aussi, le texte de Matthieu que tu as lu tout à l'heure, c'est magnifique. C'est Jésus lui-même qui va dire, mais rentre dans ta chambre, va prendre ce moment de silence, ce moment de repos. Et dans ce silence, tu commences la louange, parce que autrement tu peux pas le faire. C'est là où tu peux commencer à parler, à t'ouvrir envers Dieu. Donc c'est un peu contradictoire. Hein? Tu fais silence, mais en même temps, tu peux t'ouvrir. Et Dieu peut commencer à parler à ton cœur, tranquillement. Et on voit dans la Bible, hein, il y a d'autres exemples. Il y a Jésus aussi, hein, dans le Nouveau Testament, que souvent il allait à l'écart, hein, J'avais pris un texte dans Luc 5, verset 16, mais lui, il se retirait dans les déserts et priait. Donc c'est au pluriel. Donc Luc transmet ça, que Jésus, quand il veut rencontrer son papa, quand il veut rencontrer son père, il prend du temps pour ça. Il va dans le silence. Le désert est image de quoi ? De silence, de calme. C'est pour ça aussi que Dieu a dit à un certain moment, quand Israël est infidèle, Dieu, dans la Bible, souvent, la relation entre le peuple et Dieu est une image de homme et femme. Et puisque la femme est infidèle, Israël est infidèle, Dieu dit finalement, un jour, je vais, et je vous le lis, c'est pourquoi je vais l'attirer et la conduire au désert, et je parlerai à son cœur. Et ces deux mots en hébreu, désert et cœur, désert et parler, ont la même racine. Okay. Donc là aussi, on voit une contradiction. Mm-hmm. Mais c'est seulement que quand on peut faire silence que Dieu peut nous parler.
2: Mm-hmm. Alors,
0: voilà, c'est ce que je voulais partager.
2: Merci.

0: retrouvons sur Boost Espoir. Et aujourd'hui, notre invité du jour est venu nous dire que parfois, souvent même, il est important de se taire pour entendre Dieu. Alors, comment ça se passe de ton côté? Qu'est-ce que t'en penses? J'aimerais bien entendre ici, autour de cette table, vos avis. Qu'est-ce que vous avez retenu de ce que Christian nous a dit?
1: Alors, moi, ça m'a fait beaucoup penser à une règle qu'on a à la maison. Quand on est à table, tous ensemble, on n'utilise pas de téléphone. Donc, pas de distraction, on n'écoute pas quelque chose. On se met dans l'instant présent, on échange, on discute et on apprécie le moment qu'on passe ensemble. Et je pense que quand tu parles de silence, c'est vraiment se mettre à la disponibilité de Dieu, de prendre le temps d'être à l'écart, de couper tout ce qui fait distraction et de prendre le temps d'écouter ce que Dieu a à nous dire. Le silence, pour moi, finalement, c'est un état d'esprit.
2: Oui, absolument. C'est ce que j'ai dit tout à l'heure aussi, c'est arrêter de voir, arrêter le temps ou arrêter nos habitudes
0: et nos activités.
2: Mmh. Voilà.
3: Ouais. Bah, je trouve fou parce que dans cette société, plus on est occupé, mieux on est vu. Ouais, c'est vraiment ça. Hein. T'as passé un week-end, t'as rien fait.
0: C'était pas drôle.
3: Voilà. Alors que, comme toujours, hein, Dieu, la Bible nous invite à aller à contresens en fait de notre société. Et je trouve, pour ma part, très difficile effectivement de m'arrêter et de faire silence. Et c'est intéressant de t'entendre pour ce message-là et de prendre conscience de ça. Que c'est quand on s'arrête, quand on se tait, que d'autres choses peuvent arriver et que Dieu peut nous parler. Et c'est vrai qu'on a des fois tendance à attendre le spectaculaire. Voilà. On entend des témoignages hein, de gens qui ont vécu des choses incroyables avec Dieu. Puis on se dit, non, moi pas.
0: Moi, je n'ai jamais vécu ça.
3: Non, moi non plus.
0: C'est ça.
3: Voilà. Mais il y a plein de petits clins d'œil moi, du quotidien.
0: Ouais.
3: Où il me parle à des moments où je suis posée, où je suis calme, où je me balade en nature, où je suis tranquille, il n'y a pas d'autres sollicitations. Et c'est vrai que...
2: Après Dieu peut intervenir. Hein, il a fait dans ma vie... Parfois, on a besoin de miracles, parfois. Mais ce n'est pas ça qui fait notre foi.
0: Non, hein?
2: Dans notre foi, c'est une relation. Mm-hmm. Et la relation, on peut la faire juste quand on discute avec Dieu dans le silence. On n'a pas besoin réellement pour de miracles. Mm.
0: Et là, tout à l'heure, Christian, tu as dit, pendant ma méditation, j'ai lu ça et ça. C'est vrai que nous, les chrétiens, on a souvent l'habitude de prendre un moment tranquille le matin. De préférence le matin, hein. Après chacun a son habitude, il y en a qui font le soir, après le travail. Mais c'est vrai que le matin, avant de partir au travail, avant de commencer les différentes activités qu'on a, si on prend un temps pour parler avec Dieu, pour se connecter à Dieu, la journée est quand même différente. Et là, Christelle, tu disais quand ça va à contre-sens. J'ai l'impression qu'aujourd'hui, il y a beaucoup de choses. Il y a eu beaucoup d'exemples. Déjà, à commencer par le titre de l'émission, hein, « Tais-toi, Dieu t'écoute ». Après, on a eu quand Élie, là, le personnage de cette histoire, cherchait Dieu, il voulait le rencontrer. Il y a eu un vent violent. Souvent, on a cette impression que Dieu, comme il est grand et puissant, c'est boum, ça sera comme ça, spectaculaire. Non, il y a eu le vent violent, le tremblement de terre, un feu qui vient du ciel. Et finalement, Dieu apparaît à Élie à travers une brise légère.
2: Ouais. À travers
0: beaucoup de contrastes.
2: Le silence, absolument.
0: Le silence.
2: Ouais. C'est pour ça aussi le texte que j'ai dit tout à l'heure, le désert et la parole, ils ont la même racine en hébreu. Et c'est contradictoire parce que désert, on va dire, c'est silence. Ou on va en montagne, c'est dans la nature, on est dans le silence. Et oui, Dieu, il veut se présenter dans le silence.
1: L'exemple que Jésus nous montre, tu en as parlé justement, où il se retire souvent dans les déserts pour prendre ce temps de se reconnecter à Dieu, de l'entendre et ensuite de manifester vraiment la puissance de Dieu dans sa vie. Je pense que pour ces moments de puissance de Dieu qui se manifeste, il est important aussi de prendre ces moments de silence et d'être à l'écoute de Dieu.
0: Écoutez, après cette discussion, moi j'ai très envie de prier, je ne sais pas vous. Est-ce que quelqu'un ici aimerait faire une prière?
1: Je peux pour de volontaire.
0: Ok, vas-y.
1: Prions. Notre Dieu, notre Père, nous te remercions de nous avoir parlé à travers cette émission, à travers ce partage que nous avons eu. Peut-être, Seigneur, que nous avons besoin de faire taire certains bruits dans nos vies et de prendre ce temps de rester à l'écoute. Aide-nous, Seigneur, à pouvoir le faire. Tu connais chaque personne qui est à l'écoute, qui a une attente. Et aide-nous, Seigneur, à pouvoir entendre ta voix, à ne pas nous laisser nous perdre dans les différents bruits de ce monde. Et nous savons, Seigneur, que tu es toujours prêt à nous parler, toujours prêt à développer cette relation avec nous. Nous te prions et nous te demandons cela dans le nom de Jésus. Amen.
2: Amen. Amen.

0: Ici, nous aimons entendre les expériences que les différentes personnes ont vécues avec Dieu. Aujourd'hui, nous avons le plaisir d'avoir un témoignage en direct. Et oui, nous allons discuter avec notre invité spécial, Christian. Comme il a été dit en tout début d'émission, tu es belgo-suisse, tu es né en Belgique, tu as travaillé 30 ans dans le monde des affaires avant de devenir pasteur. Raconte-nous comment s'est passée ta rencontre avec Dieu.
1: Voilà, j'aimerais partager ce témoignage, ce que j'ai vécu. J'ai travaillé pendant 30 ans, comme tu l'as dit, dans le monde des affaires en Belgique, en une partie ici en Suisse. Et j'étais tellement occupé dans mon travail. Mais aussi, à côté de ça, je faisais beaucoup de bénévolat dans l'église. Et comme on dit en Belgique, un Belge, en général, il a une brique dans l'estomac.
0: Une brique dans l'estomac, voilà. Qu'est-ce que ça veut dire?
1: Ça veut dire qu'on a tous envie de construire notre maison.
0: Voilà, le rêve de tout le monde.
1: Voilà. Et donc, avec mon épouse, on avait aussi décidé d'acheter un terrain et de construire une maison. Et finalement, j'étais tellement occupé. On a parlé de silence, de se taire, qui pourrait dire se reposer, s'arrêter, mais je n'avais pas ce temps de m'arrêter. J'étais tout le temps dans l'occupation.
0: Entre la vie professionnelle, la vie familiale et plus le projet de construction d'une maison.
1: Absolument. Et ensuite, l'église aussi, où j'étais quand même actif dans toutes ces choses. Et ça voulait dire que tous les jours de fériés ou pendant les vacances ou les dimanches, j'étais en train de travailler dans la maison, pour terminer la maison. Donc, un jour, j'ai commencé à avoir des soucis, des problèmes. Je commençais à mal dormir, je commençais à avoir des moments d'angoisse. Et un jour, quand j'étais dans ma voiture et je rentrais à la maison, j'ai senti quelque chose dans ma poitrine et j'ai pensé que je faisais une crise cardiaque.
0: Tu as ressenti ça.
1: Oui, voilà. Et j'ai quand même réussi encore à aller jusque chez le médecin parce qu'il faisait noir et je ne voulais pas m'arrêter au bord de l'autoroute. C'était des moments. Et c'est là où finalement le médecin m'a diagnostiqué que j'avais un gros burn-out. Je faisais aussi de l'hyperventilation. Et donc, à chaque fois, je pensais que j'allais mourir. Donc, je souhaite
0: c'est
1: ça
0: terrible,
1: à personne. C'est des angoisses qu'on a. Et c'était un cercle vicieux dans lequel je ne pouvais plus me sortir. Donc, j'étais tout le temps dans l'occupation, dans le travail. Et là, tout d'un coup, c'était comme si Dieu m'avait dit, maintenant, c'est fini. Tu arrêtes.
0: Et ton corps a réclamé le repos.
1: Et mon corps, je ne pouvais plus rien faire. Et un soir, dans mon lit, parce que dans mon lit, je faisais beaucoup de crises d'angoisse, j'étais là, je pleurais dans mon lit, je dis, Seigneur, je n'en peux plus, réponds-moi. Et il y avait là, sur ma table de nuit, une Bible. J'ai posé ma main dessus, j'ai prié, et j'ai ouvert la Bible. Et c'est fou, parce que je n'avais jamais fait ça. Et c'est là où mon regard tombe sur le texte où Dieu dit, ne promène pas des regards d'inquiétude. Je te connais, je suis avec moi, je te guérirai.
0: Heureusement, c'est tombé sur un bon passage de la Bible.
1: Oui, il y a des milliers et des milliers de textes dans la Bible, mais c'est celui-là qu'il me fallait à ce moment-là.
0: À ce moment-là.
1: Et pour moi, ça a été pour moi le moment dans ma vie où il y a eu ce déclic et ce retour. Où ma guérison a pu commencer. Avec Dieu, bien sûr, j'ai eu de l'aide médicale aussi, etc. Mais c'est là, quand j'étais dans ma chambre, je ne pouvais plus travailler. J'étais à la maison, j'étais plus capable. Souvent, en journée, j'étais assis sur une chaise et même un téléphone, ça pouvait me stresser.
0: Juste la sonnerie d'un téléphone te stressait.
1: Ouais, c'est incroyable. Et j'étais comme un zombie. J'étais vraiment... Et c'est là, dans le silence, quand je ne pouvais plus faire autrement en plus. Dieu m'avait peut-être poussé dans ce silence, dans cet arrêt, d'aller jusqu'au bout. Et c'est là, dans ce silence, que Dieu m'a parlé à travers sa parole. Ce texte magnifique que j'avais besoin à ce moment-là et qui m'a aidé à commencer à me rétablir petit à petit. Ça a quand même pris du temps.
0: À me reconstruire.
1: Ouais. Voilà. Souvent, on est tellement dans notre travail, et souvent on réagit trop tard. C'est pour ça que je conseille aux gens, prenez le temps de s'arrêter. Prenez ce temps de silence pour parler avec Dieu et de l'écouter.
0: Donc on pourrait dire que Dieu s'est révélé à toi dans la tempête. Absolument, dans une tempête de ta vie. Mais tu as parlé dans le silence, comme tu as parlé tout à l'heure. Vraiment quand tu étais à l'arrêt complet. C'est super. Merci beaucoup, Christian. Cela nous a permis de te connaître davantage. Merci.
1: Merci.

0: Amis auditeurs, Boost Espoir est là pour t'encourager. Et de quelle manière? Alors, nous aimons te faire plaisir. Et c'est pour ça qu'on te prépare chaque semaine plein de bonnes choses. Une fois, on te propose un film. Une autre fois, c'est un livre ou encore une chanson. Et aujourd'hui, nous avons la chance d'avoir Christelle et on va découvrir ce qu'elle a préparé pour cette journée.
1: Alors, pour cette chronique surprise, j'ai décidé de vous parler d'un livre que j'ai découvert il y a à peu près un an.
0: Grâce à ma
1: tante Irène, je la nomme.
0: Ah, bisous Irène.
1: Salut Irène. Et vous allez voir que le contexte dans lequel j'ai découvert et commencé à lire ce livre va très bien avec le thème d'aujourd'hui.
0: Ah, on veut tout savoir.
1: Mais je vous en dirai plus à la fin de la chronique, comme ça vous devez écouter jusqu'au bout. Mais tout de suite, place à ce fameux livre, car je sens le suspense, mais de quel livre elle veut nous parler?
0: Mais, oui,
1: mais c'est quoi ce titre? Alors, il s'agit du livre Secret de l'intimité, je ne sais pas si on le voit bien, de l'intimité avec Dieu, écrit par l'auteur américain Bob Sorge, qui est paru aux éditions Jeunesse en Mission. Est-ce que vous le connaissez?
0: Pas encore.
1: Alors, je vais vous le faire découvrir.
0: Vas-y, on a
1: alors,
0: plus mieux.
1: Dans ce livre, l'auteur nous invite à rencontrer Dieu dans le lieu secret. Ça fait écho aussi à la promesse, hein, à Matthieu 6,
0: rentre dans ta chambre.
1: Tout à l'heure. Exactement. Donc le lieu secret, il le définit bien hein, comme un lieu calme, loin de toute agitation, coupé de toute sollicitation externe, hein, ce qu'on a de la peine à faire généralement. Donc c'est une véritable bulle que nous aménageons dans nos vies, intense et bien, voire trop remplie, hein, on en parle aussi, pour entrer dans une relation intime avec notre Seigneur. Il nous parle également de l'importance de l'écoute, hein, ce mot sur lequel Jésus insiste tellement de fois dans la Bible. Hein, l'auteur en parle, il dit c'est un des mots les plus importants de la Bible, c'est écouter. Et voilà, il a fait l'exercice hein, de
0: c'est
1: chercher.
0: C'est pas pour rien qu'on a deux oreilles.
1: Hein. Exactement, bien joué. Donc en résumé, vraiment, l'auteur met en lumière la nécessité de faire silence, de nous mettre dans une posture d'écoute et à nous attendre à la présence de Dieu qui est déjà dans ce lieu secret où il nous invite à aller. Et je voulais encore un peu continuer dans cette chronique et vous dire qu'il y a une information assez inspirante, je trouve, à propos de cet auteur. Cet auteur, il est appelé l'orateur qui ne peut pas parler.
0: Ah,
1: vous savez pourquoi?
0: Non.
1: Hein? Parce que c'est intéressant, un auteur qui ne peut pas parler, on parle de silence d'écoute, enfin, ouais. Si la parole est coupée, c'est intéressant. Alors, il nous explique sur son site internet, il a fait une petite vidéo témoignage, je vous invite à aller le voir. Donc, c'est le site, c'est www.bobsorge.com.
0: Okay,
1: alors, c'était un pasteur principal de son église, chef de la louange dans le nord de l'État de New York. Et un jour, en 92, il a eu un accident qui a laissé sa voix complètement épuisée. Donc, il a perdu complètement sa voix. Il dit sur son site qu'il est capable de chuchoter pendant environ une heure chaque jour avant que la douleur ne l'empêche de parler.
0: Une heure par jour.
1: Donc, il y a des vidéos sur son site, on l'entend parler hein, avec une voix très faible et cassée, mais il arrive à faire... Voilà. Et 2 ans après ce terrible accident, il se retrouve au fond du gouffre. Il doit abandonner ses deux postes en fait en tant que chef de louange et pasteur. Il peut pas continuer.
0: Non, on peut comprendre.
1: Et une descente, un peu une chute dans sa vie. Il ne sait plus quoi faire. Qu'est-ce qu'il peut faire, au quotidien?
0: Il peut écrire.
1: Il sait pas tout de suite. Il a pas tout de suite dit ça. Donc vraiment, au moment où il est au fond, dans les heures les plus sombres de sa vie, le Seigneur lui donne un signe de sa présence. Il entend un murmure. C'est intéressant. Il entend un petit murmure qui lui dit : je n'en ai pas fini avec toi. Je suis avec toi. Donc, il y a sa vidéo, I am with you, qui fait ce témoignage. Et du coup, il va se donner à l'écriture. Il va écrire plusieurs livres, c'est un de ses livres, hein, mais il en a fait 3 ou 4, ou même 5, je ne sais plus, je n'ai pas compté. Voilà, et il dit, hein, tout ce qui motive en fait ses réalisations, ses livres, c'est, il dit, ma passion est de donner aux croyants les moyens d'attendre Dieu seul. Donc vraiment de se retrouver dans une posture d'attente et d'écoute. Et puis, comme premier en début de chronique... Je vous partage le contexte de découverte de ce livre.
0: Ah, vas-y.
1: Donc, en octobre dernier...
0: voilà,
1: pardon, je perds ma voix. Il va falloir que je sois silence. Donc, suite à une discussion avec ma tante, on faisait la réflexion qu'on avait beaucoup de peine à s'arrêter, à prendre un moment, un temps de silence, de calme avec notre Seigneur. Et donc, l'été passé, on s'est bloqué un week-end de 3 jours en octobre. 2023. On a mis toutes les chances de notre côté, on est parti à un camping-car, donc on a pris le camping-car, la chienne pour les balades en nature, voilà. Et on est parti dans le Jura pour trouver un emplacement vraiment calme, en pleine nature. Le camping-car permet une totale autonomie, ce qui est très pratique.
0: C'est vrai.
1: Donc voilà. Et au programme, repos, lecture de ce fameux livre qu'elle avait apporté. Elle m'a dit, j'aimerais bien lire avec toi. Donc on a commencé à lire les premiers chapitres ensemble.
0: Quel beau programme.
1: Donc, c'était un week-end très ressourçant. Et alors, pour vous dire, moi, je n'ai pas réussi encore à le continuer, mais je vais m'y remettre. Mais elle, elle l'a continué, elle a terminé la lecture et je lui ai demandé bah, qu'est-ce que tu en as pensé pour donner envie à d'autres. Donc, en quelques mots, c'est un livre pour elle qui s'appuie sur énormément de textes bibliques qu'elle trouve très, très inspirants, très intéressants. Il partage vraiment une réflexion, un vécu, une expérience de cet auteur et qui t'invite à le vivre aussi à ton tour. C'est un livre qui n'est pas culpabilisant. Le vocabulaire est très doux, tendre. Il réveille en toi vraiment la joie de poursuivre ce chemin avec, avec le Christ,
0: plutôt
1: avec
0: Dieu. Plutôt dans l'intention d'encourager.
1: Exactement. L'auteur te parle, c'est très chouette. Il te parle, il t'encourage, il a toujours un mot justement pour te booster. Il fait même parfois preuve d'humour. Des moments où il te dit ceci vous donne envie de courir dans le lieu secret, n'est-ce pas ? Voilà, il t'incite. Hein, ou alors, vous avez franchi la ligne, vous êtes fichu. Enfin voilà, c'est assez rigolo pour ça. Et c'est vraiment un guide pratique pour développer sa relation d'intimité avec Dieu. Il possède aussi des courts chapitres. Donc, on peut en lire un. C'est assez rigolo, il y a 52 chapitres. Donc, ça peut nous faire l'année.
0: Ouais. Un chapitre par semaine.
1: Voilà, et ça donne le temps d'intérioriser, enfin d'intégrer tous les concepts qu'il nous propose, tous ces secrets qu'il nous propose, et de les mettre en pratique. Et voilà, c'est un livre très riche, donc il ne faut pas hésiter. Elle me dit, mais attends, tu as le lire plusieurs fois. Elle en est à sa troisième lecture, hein, donc autant vous dire. Elle partage avec différentes personnes et elle découvre toujours d'autres pépites, d'autres conseils et d'autres mises en pratique. Donc, à l'approche des fêtes, moi je vous dis, pourquoi pas l'offrir en cadeau de Noël. On parle de cadeau dans notre kit. Voilà. Donc, voilà.
0: Bah merci beaucoup. En tout cas, ça nous a donné envie de lire ce livre, hein, de le découvrir. C'est sympa. Merci du partage.
1: Merci.
0: Nous nous approchons gentiment de la fin de cette émission, mais nous ne pouvons pas nous quitter avant de te laisser une action, un défi pour cette semaine. Et c'est Reshma qui va nous conduire. Allez Reshma, qu'est-ce que tu as préparé?
2: Merci Mildred. Alors, comme promis, au début de l'émission, je vous propose non pas une, mais trois actions pour ces boules qui est symbolique.
0: Ah, les boules qui est, c'est vrai, voilà, j'avais oublié.
2: Que j'ai testé. Alors, la première action, chaque soir, prenez le temps de coucher sur papier les pensées qui vous tracassent, en quelques lignes. Inspirez un bon coup. Remettez tout cela entre les mains de Dieu. Écrivez ensuite les choses qui vous ont apporté de la joie et dites-lui merci. Comme ça, vous terminez la journée sur une bonne note. Mmh. Ensuite, la deuxième action, chaque matin, prenez le temps d'être dans un petit coin tranquille. Ben justement, rappelez-vous de la promesse que nous a partagée Christelle et savourez un moment de lecture de la Bible, une méditation, ou même un chant spirituel. Et encore, tu nous as proposé un livre qu'on pourrait peut-être
0: commencer
2: à lire. Et enfin, comme dernière action, je vous propose des samedis sans tech. Oui, déconnectez-vous des écrans, prenez un sabbatique pour une sortie dans la nature ou un moment en famille ou avec les amis. Et voilà les amis, à vous de jouer.
0: Les amis, c'est la fin de cette émission, mais on revient quand même la semaine prochaine, ça c'est sûr. Christian, nous sommes très reconnaissantes de t'avoir reçue aujourd'hui.
3: Merci, c'était une joie d'être là.
0: Bah, c'est partagé. Les chroniqueuses, merci infiniment pour vos partages, pour vos textes, vos préparations. Sans vous, tout cela n'aurait pas été possible.
2: Merci à Dieu, merci à vous.
0: C'est gentil quand même.
3: Ouais.
0: Mais c'est la vérité. Et toi, ami auditeur, que pouvons-nous te dire? Merci, un grand merci. Merci pour ta compagnie, merci pour ton soutien. Merci parce que nous savons que nous pouvons compter sur toi. Alors, j'aimerais t'inviter à t'abonner à notre chaîne YouTube si ce n'est pas encore fait. Et merci aussi à nos auditeurs de Hope Radio. Qu'est-ce que je pourrais te dire avant qu'on se quitte? Bah, tout simplement, prends du temps avec Dieu. Passe du temps de qualité avec lui. Alors, bonne journée et à la semaine prochaine.
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8: Rien à offrir. Prendre l'escalier au lieu de l'ascenseur. Donner de l'argent à un sans-abri au coin de la rue. Choisir un fruit au lieu d'une glace pour le dessert. Ce sont toutes de bonnes choses, mais aucune ne changera votre position vis-à-vis de Dieu. Se lever à 4 heures du matin pour prier et méditer, assister au culte hebdomadaire, contribuer à hauteur de 10% de vos revenus à l'œuvre du ministère, ce sont toutes de bonnes choses, mais aucune ne changera votre position vis-à-vis de Dieu.
7: Car c'est par la grâce que vous avez été sauvés, par le moyen de la foi. Et cela ne vient pas de vous, c'est le don de Dieu. Ce n'est pas le résultat des œuvres, afin que personne ne se glorifie.
8: Les bonnes choses que la grâce nous incite à faire ne sont pas celles qui nous sauvent. Notre destinée éternelle n'est assurée qu'en faisant confiance à ce que Jésus a fait pour nous en donnant sa vie pour payer la peine de nos péchés.
7: Mais Dieu prouve son amour pour nous en ce que, alors que nous étions encore pécheurs, le Christ est mort pour nous. À plus forte raison, maintenant que nous avons été justifiés par son sang, serons-nous sauvés par lui de la colère de Dieu.
8: Alors, quelles bonnes choses pouvons-nous faire pour assurer notre bonheur aujourd'hui et pour toujours? Jésus leur répondit :
7: l'œuvre de Dieu, c'est que vous croyez en celui qui l'a envoyé.
8: La grâce nous appelle à recevoir le don que nous ne pouvons pas mériter. Nos actes d'amour ne sont que des gages de notre louange. Alors, restez dans la grâce.
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0: On n'arrête pas la pensée et encore moins celle de Vincent Lafargue. C'est les Tweetomélies.
1: En 1 Timothée 2, 8, nous lisons ceci. C'est pourquoi je veux qu'en tout lieu, les hommes prient en levant les mains vers le ciel, des mains pures, sans colère, ni esprit de dispute. Priez sans colère, priez sans esprit de dispute. Voilà qui a l'air tout à fait évident, mais qui n'est pas si facile dans le tumulte de nos cœurs. Voilà un vœu limpide, mais parfois bien délicat dans une communauté. Levons les mains vers le ciel et prions sans colère ni dispute.
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1: Bienvenue dans Gospel Concert Live, un nouveau numéro consacré aujourd'hui à Gigi Hairston, de son vrai nom James Hairston, chrétien américain, auteur-compositeur. Je vous laisse apprécier sa musique, son gospel contemporain qui déménage parfois. Gigi Hairston.

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1: C'était Gospel Concert Live. 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

0: C'est vous l'histoire.
1: Quand j'ai commencé à militer, je ne comprenais pas ce qu'était le prix Nobel. Je travaillais tout simplement en faveur de mon pays, pour la paix. Et puis le prix est arrivé, non seulement pour m'encourager moi, mais aussi pour encourager beaucoup d'autres femmes. Je le vois comme une représentation de ce que font les femmes au quotidien. Of everyday women.
2: Aujourd'hui, C'est vous l'histoire vous emmène rencontrer Layma Bowie, prix Nobel de la paix 2011. Cette femme hors du commun a largement contribué à mettre fin aux guerres civiles au Liberia et a créé le mouvement des femmes pour la paix en 2000. Elle vit aujourd'hui entre le Ghana et les États-Unis et sillonne le monde comme conférencière pour la paix. C'est d'ailleurs lors d'une conférence en Suisse que Christine Raymond l'a interrogée pour C'est vous l'histoire. En voici la traduction puisque notre invitée s'exprime en anglais. Layma Bowie est devenue maman très jeune. Elle a pourtant trouvé le temps et l'énergie de se former comme assistante sociale. Elle œuvre dans la prévention des conflits auprès des victimes, mais aussi des bourreaux qu'elle aide à redécouvrir leur humanité. Layma Bowie est une force de la nature et en même temps une femme d'une grande sensibilité. Christine Raymond lui a tout d'abord demandé si, enfant, elle s'était déjà rendue compte de son potentiel de battante.
3: I think as a child, what my people tell me was that
1: ce que ma famille dit de moi, c'est que je parlais beaucoup quand j'étais petite. Donc si c'était ça mon potentiel, alors oui, je me mêlais toujours des affaires des autres. Je savais toujours avant tout le monde les moindres petits potins du quartier. En tant qu'enfant, j'observais tout. À l'adolescence, j'étais curieuse de la politique et du pouvoir auquel je pouvais avoir accès, et j'étais prête à m'y lancer. Je me suis impliquée dans les affaires politiques de mon école dès l'âge de 14-15 ans, jusqu'au moment où j'ai obtenu mon bac. J'ai donc toujours été intriguée par différents sujets au fur et à mesure que je grandissais. Je me posais beaucoup de questions, par exemple quand j'apprenais que dans mon quartier, des maris battaient leurs femmes. Je voulais comprendre pourquoi. Je me demandais ce que ces femmes pouvaient faire pour s'en sortir. Je pense qu'une graine de féminisme a été plantée en moi il y a bien des années au travers de ma grand-mère. Et par-dessus tout, je crois que c'est la curiosité qui m'a véritablement aidée à frayer mon propre chemin. Mais ça n'a pas été sans difficulté.
2: Plusieurs fois au cours de sa vie de militante pour la paix, Layma Bowie a publiquement agi de façon marquante, à l'image de certains prophètes de la Bible. Elle ne voit pourtant pas cela comme des actes prophétiques.
1: Je n'appellerais pas cela des gestes prophétiques. Je dirais plutôt que je tire beaucoup de leçons des histoires de la Bible, des gens qui ont la foi. Mais je ne qualifierais pas mes actes de prophétiques. Dans certaines situations, je crois que ce sont surtout de grands pas de foi que je suis amenée à faire. J'ai une grande foi en Dieu. J'ai une énorme confiance dans sa capacité à faire de grandes choses. Non seulement pour moi, mais pour les gens en général. Je ne prétends pas être prophète. Je pense juste avoir la foi par la grâce de Dieu, si je peux dire les choses ainsi.
2: Layma est une rassembleuse. Elle a mobilisé des centaines et des centaines de personnes pour œuvrer pour la paix. Elle a réussi le tour de force de faire travailler ensemble des femmes d'arrière-plan et de religions différentes.
1: Si vous observez toutes les traditions de foi, vous verrez qu'elles ont un fil rouge commun. Aime ton prochain comme toi-même. À la base, nous ne sommes jamais divisés sur nos façons de prier. C'est l'interprétation de la foi des gens qui a amené tellement de divisions dans le monde. Lorsque nous avons commencé à travailler ensemble en tant que femmes chrétiennes et musulmanes, ce qui était important pour nous était de ne pas regarder à ce qui nous divisait, mais de nous concentrer plutôt sur nos points communs. Et la question que nous devrions tous nous poser est la suivante. Qu'avons-nous en commun, en dépit de nos différences? La première chose que nous partageons en tant que femmes, c'est notre humanité. Quelles sont les choses qui nous maintiendront ensemble dans telle ou telle situation? Voilà ce qu'était notre stratégie. Je crois que dans le monde, si on pouvait continuer à considérer notre humanité commune, on n'aurait pas de problème avec les réfugiés syriens qui viennent en Europe. On n'aurait pas de problème de racisme, de sexisme, de transgenre, de LGBT, etc. Car en toutes ces choses, nous sommes beaucoup trop focalisés, obnubilés par ce qui nous sépare, au lieu de nous concentrer sur ce qui pourrait nous rassembler.
3: Rather than what draws us together.
2: Les hommes ont souvent mené la vie dure à Laïma Bowie. Elle a particulièrement souffert sous la main du père de ses enfants aînés. Pourtant, l'an dernier, la guerrière de la paix a fait le pas de se marier. Une preuve de confiance et d'amour, certes, mais il y avait autre chose encore.
1: Je n'étais pas à la recherche d'un beau chevalier en armure scintillante. En fait, ça a été un long processus de réflexion pendant 8 ans, jusqu'à ce que je prenne la décision d'épouser mon compagnon. En fait, je cherchais un homme qui ne soit pas intimidé par mon succès. Je ne cherchais pas un homme envers lequel j'aurais eu constamment à m'excuser d'avoir du succès. Ce n'est pas seulement une réaction typiquement africaine, c'est une réaction féminine pour celles d'entre nous qui nous trouvons dans des relations compliquées. Si on n'y est pas attentif, on doit précisément et constamment s'excuser. Je suis désolée de voyager, je suis désolée de devoir faire ceci ou cela. Je cherchais quelqu'un désireux de partager ma vie, mon univers, mes enfants et ma foi, et auquel je ne devrais pas toujours demander pardon, qui m'accepterait avec mes forts engagements féministes, qui ne se sentiraient pas affaiblis par rapport à ma force de caractère. C'est leur problème à eux, les hommes, s'ils se sentent faibles en notre présence. Non, ce n'était pas ça que je cherchais. Et puis j'ai rencontré celui qui est devenu mon mari. Après bien des années et beaucoup de demandes en mariage, je me suis dit l'an dernier, « Ok, c'est le moment de m'engager. » Il y avait aussi mon père, qui était un Africain très traditionnel, qui n'arrêtait pas de me répéter que la plus belle couronne de ma vie serait d'épouser un homme avec lequel je pourrais tout partager. Bref, mon mari, c'est quelqu'un envers lequel je n'ai pas besoin de m'excuser. Si aujourd'hui je rentre à la maison et que je dois en ressortir 30 minutes plus tard, il comprend que c'est la vie que j'ai choisie. Je n'ai donc pas à essayer de m'ajuster à lui pour lui plaire. La phrase que j'aime bien citer pour décrire mon mari, c'est que derrière le succès de chaque femme africaine, il y a un homme africain très accommodant.

0: une histoire d'amour et de respect mutuel qui aboutit sur un mariage, encourageant pour celle qui a traversé tant d'épreuves. Leïma ne cache pas que des pensées très sombres l'occupaient tout entière lorsqu'elle était encore une jeune femme sans formation, élevant ses enfants malgré la violence de son compagnon de l'époque dans une précarité récurrente.
1: I spoke earlier about my faith in God. I spoke about.
2: Tout à l'heure, j'ai parlé de ma foi en Dieu, que ma foi était la chose la plus importante. Il y a très longtemps, j'ai sérieusement envisagé de me suicider. Je me souviens très bien que ma fille, qui avait 3 ans à l'époque et qui ne souriait jamais, m'a regardée et m'a dit « Tu sais, c'est à cause de nous que tu es en vie. » Ça a été un moment clé pour moi. Depuis ce jour jusqu'à aujourd'hui, même en ce moment, tout ce que je fais dans ma vie, j'ai cette image non seulement de mes propres enfants, mais de tous ces jeunes pour lesquels je dois vivre et envers lesquels je dois faire le bien. Et quand on a cette sorte de vision à l'intérieur de soi, même quand on est extrêmement fatigué, comme je le suis à la minute où je vous parle, on peut tout de même se réveiller le matin et faire quelque chose d'important.
0: C'est en 2011 que le prix Nobel de la paix a été attribué à Leïma Bowie. Autant dire que notre invité ne s'y attendait pas.
1: Getting that prize means that the world will recognize you.
2: Ce que représente ce prix Nobel pour moi, c'est que le monde vous reconnaît si vous donnez le meilleur de vous-même. Quand j'ai commencé à militer, je ne comprenais pas ce qu'était le prix Nobel. Je travaillais tout simplement en faveur de mon pays. Je travaillais pour la paix. Et puis le prix est arrivé. Non seulement pour m'encourager, moi, mais aussi pour encourager beaucoup d'autres femmes. Même si on ne reçoit pas de prix, là où nous en sommes maintenant dans le monde, on réalise que chaque effort peut au moins être reconnu et récompensé. Ça, c'est la première chose. La deuxième, c'est que pendant bien des années, le travail des femmes a été négligé, en particulier des femmes comme moi. Et recevoir ce prix a été une façon de réaffirmer la valeur de ce que les femmes font chaque jour, ici en Suisse, en Europe, en Afrique et dans bien d'autres endroits du monde. Ce travail est apprécié et contribue à la bonne marche du monde. Je ne vois donc pas ce prix comme étant seulement le mien, je le vois comme une représentation de ce que font les femmes au quotidien.
1: I see it as a representation of everyday women.

0: L'un des messages que Leïma veut faire passer, c'est celui du pardon. Le pardon qui permet de sortir des griffes de la haine.
1: I think to carry the burden of hating someone.
2: Porter le fardeau de la haine est plus lourd que de porter le fardeau du vivre en paix. La haine vous plombe. La haine est toxique. La haine va vous ronger comme le cancer. Si vous avez l'intention de vivre une vie bonne et vraiment pleine, il vaut mieux abandonner la haine plutôt que de vous y agripper, parce que ça vous dévore. Que ce soit pour un problème conjugal, un problème familial, un problème aussi terrible que d'avoir été violé pendant la guerre, il est plus facile de pardonner et d'aller de l'avant que de s'accrocher à la haine. Parce qu'encore une fois, regardons le monde. La haine, c'est ce qui nous a amenés là où nous en sommes à présent. La haine de la religion de l'autre, la haine à l'égard d'un groupe ethnique différent. La haine est quelque chose de très toxique et on ne devrait pas avoir à la transporter avec nous dans la vie.
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0: dernière chanson que nous venons d'écouter d'Ismaël Lô était donc toute trouvée. L'amour a tous les droits. Nous allons prendre congé de notre invitée de C'est vous l'histoire aujourd'hui, celle que l'on surnomme la guerrière de la paix, Layma Bowie. Vous en saurez plus sur elle en consultant son site internet laymabowie.com. L'équipe de Radio Réveil qui signe cette émission vous souhaite le meilleur et vous dit à très bientôt à l'écoute de C'est vous l'histoire, une émission que vous pouvez d'ailleurs retrouver quand vous le voulez sur notre site parole.fm. À plus.
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1: Entre ciel et cœur, un livre de Sarah Roth. Encore un livre de méditation. Il faut croire que ces livres sont importants et recherchés à voir les nombreuses parutions. Mais chaque nouvel ouvrage a sa spécificité. Celui-ci propose 25 méditations, nourries d'expériences personnelles et enracinées dans la parole. L'auteur nous entraîne dans un face-à-face drôle et authentique avec celui qui nous connaît mieux que nous-mêmes. Avec un dessin humoristique accompagné d'un verset biblique, un court texte avec des expériences de la vie de tous les jours, tout cela est proposé grâce à des sujets qui touchent tout un chacun. La richesse, l'amitié, le pardon, l'émerveillement, la patience. Suivent alors deux pages avec une question personnelle sur le sujet et sur lequel le lecteur ou la lectrice est invité à réfléchir et à noter ses réflexions. Voilà un livre journal écrit dans un langage simple qui invite à vivre des temps de méditation comme des temps de dialogue avec Dieu. Un ouvrage à savourer tranquillement pour tous ceux et toutes celles qui désirent cheminer spirituellement. Entre ciel et cœur est donc un livre de Sarah Roth et il est paru aux éditions RDF en 2026. Un livre pour vous faire du bien.
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2: Bonsoir à tous. Des pompiers encore mobilisés ce dimanche aux quatre coins de la France. En Lozère, d'abord, un incendie s'est déclaré à la mi-journée. Il a déjà parcouru plus de 153 hectares. Deux hameaux ont dû être évacués par les pompiers. Ils sont plus de 200 mobilisés sur place avec des moyens aériens. Dans la Drôme, l'incendie qui a parcouru 370 hectares depuis quelques jours s'est encore un peu étendu ce dimanche. En parallèle, les conditions vont se compliquer dès ce lundi avec l'arrivée d'un nouvel épisode caniculaire, le cinquième de l'été. 22 départements de l'Est et du Sud sont placés en vigilance orange canicule, du Doubs jusqu'à la Corse, en passant aussi par la Drôme, justement. La barre des 40 degrés pourrait être atteinte d'ici le milieu de semaine. Dans l'actualité, également une enquête ouverte pour blessures involontaires. Un enfant de 8 ans a été brûlé au deuxième degré par un jouet qui lui a éclaté au visage. Un jouet anti-stress qui contenait une substance malléable. Des analyses devraient être menées par la Direction générale de la concurrence, de la consommation et de la répression des fraudes. À l'international, Israël rejette le plan de paix américain pour Gaza, un plan accepté pourtant par le Hamas. Le Premier ministre Benjamin Netanyahou assure que certaines idées conviennent à l'État hébreu et d'autres non. Israël souhaite notamment un véritable désarmement du Hamas. Aux États-Unis, on attend toujours des réponses 30 ans après les faits. Le procès de Dwayne Keith Davis, dit Keith D, s'ouvre ce lundi à Las Vegas. Il est accusé d'avoir organisé et d'avoir participé au meurtre du rappeur Tupac en 1996. Il est le seul suspect encore en vie dans l'un des plus célèbres cold cases américains. La visite du pape Léon XIV dans environ un mois en France. Le souverain pontife sera notamment à Paris, Metz et Lourdes du 25 au 28 septembre. Si vous souhaitez assister aux célébrations, les inscriptions ouvrent ce lundi midi sur le site internet inscription.pape-france.fr. Et puis en vélo, Demi Vollering a remporté le Tour de France Femmes ce dimanche à Nice. C'est la deuxième fois pour la néerlandaise. La première française, Cédrine Kerbaol, termine sixième. Très bonne soirée à tous.
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0: La Bible aux mille visages. Éric Denimal, bonjour.
1: Bonjour.
0: J'ai le plaisir de vous recevoir pour parler d'un pavé. Il est sur ma table, noir et jaune pour certains, cela veut dire quelque chose. Un gros livre à mettre entre toutes les mains. Il s'agit de la Bible pour les nuls. Dans la précédente émission, nous disions que ça n'est pas courant, ça n'est pas banal dans cette série qui a surtout et d'abord commencé par l'informatique que de trouver la Bible pour les nuls.
1: Oui.
0: Alors ce projet est présenté, vous voulez faire de cette Bible une Bible dont l'approche sera facile, accessible à tous, très ouverte, puisque vous parlez tant aussi bien de l'histoire de la Bible, comment est-ce qu'elle s'est constituée, quelles sont les différentes versions, etc. Vous parlez de la Bible également dans la littérature, dans l'art, sous toutes ses formes. Puis naturellement, vous abordez aussi la Bible en elle-même. On s'est arrêté là, dans la dernière émission, à la réaction des éditeurs.
1: Si vous voulez, dans un texte où j'avais envie de m'arrêter sur un détail, dans un ouvrage, ça fait une digression un petit peu difficile, etc. Là, on pouvait faire un encadré. On pouvait dire, tiens, on va faire un encadré spécifique là. Comme en journalisme, finalement. Vous savez, aujourd'hui, on ne fait plus de gros pavés, de gros articles qui sont énormes. Vous voyez un sujet, et puis vous avez le sujet qui est éclaté. Vous avez les statistiques qui vont se retrouver dans un petit encadré. Vous allez avoir un avis ou une analyse sur le sujet par un spécialiste qui va être sur une colonne. Tout ça va être éclaté en différents formats, ce qui fait qu'on entre dans un article ou dans un reportage de différentes façons. Et ça, c'est exactement de cette façon-là qu'il fallait aussi prévoir cette Bible pour les nuls. Et ce qui me semblait un petit peu difficile au départ, finalement a été un plaisir, une aisance assez incroyable, inattendu. Et ça, c'était bien. L'autre point qui a été extrêmement difficile, ça a été de me dépréoccuper, alors ça je tiens à le dire parce que c'est vraiment pas évident, me dépréoccuper de la lecture des gens de mon sérail. Je savais que ce livre, s'il sortait, serait lu aussi par les collègues pasteurs, par exemple, par ceux qui avaient fait les études en théologie comme moi, à ceux qui étaient engagés dans le même type de démarche, c'est-à-dire faire connaître la Bible, etc. Et ces gens-là, c'est-à-dire mes collègues, les gens avec lesquels je bosse globalement...
0: Votre environnement familier, finalement.
1: Voilà, mon environnement, ma bulle, hein, tous ces gens-là, ont une habitude de transmettre et ont l'habitude de transmettre d'une certaine façon et souvent à des personnes qui connaissent déjà un petit peu la Bible en l'occurrence, et me dépréoccuper de leur réaction ou d'avance parce que je les connais bien puisque j'en fais partie. Je me disais, oh mais là on va me dire que il aurait fallu que je dise ça, ou bien il faudrait que je dise ça, ou que je fasse allusion à ça, ou etc. et me dépréoccuper de ça pour ne penser qu'au lecteur qui ne connaît rien. Et dire, voilà, ce lecteur-là, je ne l'ai pas encore. Ce serait plus facile de m'adresser à des lecteurs que je connais déjà, qui font déjà partie de mes lecteurs dans mon sérail. Mais ce n'est plus à eux que je parle. Je parle à un autre public, et finalement, je parle à des personnes que j'ai imaginées être le plus grand nombre possible. Les gens de l'extérieur, ça veut bien dire hein, tout ce que ça veut dire quand on dit les gens de l'extérieur, ça veut dire qu'il faut maintenant que j'ai un langage qui soit tout à fait différent, et pas simplement le langage, mais le concept,
0: même l'état d'esprit,
1: la structure de pensée, parce que quand on a mon âge et que on sait très bien, on a très bien assimilé par exemple toute la notion du sacrifice dans la Bible. Quand on a assimilé la notion du sacrifice et que l'on comprend ce que représente le sacrifice de Jésus-Christ pour l'humanité, c'est un schéma. C'est un schéma bien construit. C'est une école de théologie bien structurée qui a tout mis en place, qui a bien réfléchi à cela et qui a déjà dessiné dessiné d'avance. C'est-à-dire, je sais de quoi on parle quand on parle du sacrifice de Jésus-Christ. La personne qui ne connaît rien de la notion de sacrifice ne comprend pas ce que ça veut dire. Ne comprend pas la substitution, ne comprend pas...
0: Même le terme péché, vous l'avez employé dans l'émission précédente, oui. En disant finalement on s'est raté la cible.
1: Oui, oui.
0: Mais raté la cible, on le comprend, le terme péché, on ne le comprendra pas. Donc.
1: En plus, le terme péché est tellement péjoratif. Hein,
0: il fait peur.
1: Il fait peur. Péché, c'est égal interdit, quoi. Donc, c'est quand même... Quand on a l'esprit... interdit plutôt que rater la cible, c'est pas du tout la même chose. Pourtant, c'est le même mot. Donc voilà, c'est ça qui était extrêmement difficile. Et finalement, moi qui pensais déjà savoir communiquer pour des personnes qui ne connaissaient pas grand-chose de la Bible, je me suis rendu compte que je devais convertir complètement mon langage, que je devais convertir complètement ma pensée et que je devais, sans infantiliser... Il ne s'agissait pas de faire de l'école du dimanche ou du catéchisme pour des enfants de 6 ans. Il fallait parler à des adultes, il fallait parler avec des idées précises, il fallait les amuser, il fallait les intéresser, il fallait leur donner envie de cette gourmandise. Voilà. Pour moi, la Bible, c'est une gourmandise qui est là, mais on ne sait pas encore quel goût elle a. Moi, j'ai envie de croquer dedans, quoi. Et j'ai envie que les gens aient envie de croquer dedans. Et alors, à ce moment-là, il faut leur vendre le projet, le produit. Ça, ce sont des termes très commerciaux. Mais en même temps, dire, mais c'est comme quand on va voir un bon film. On va voir un bon film. On a envie de le faire connaître.
0: Il faut une bonne bande-annonce.
1: Il faut une bonne bande-annonce. Mais quand vous n'avez pas la bande-annonce, parce que la bande-annonce, parfois, elle en dit trop. Ou alors, elle en dit pas assez. Mais vous allez expliquer à quelqu'un, va voir ce film. Et vous allez lui dire, écoute, mais je peux pas te raconter l'histoire. Parce qu'il faut que tu le découvres. La Bible, c'est un peu même, la même chose. Va voir, mais en même temps, je ne peux pas te raconter. Parce qu'il y a tellement de choses extraordinaires là-dedans. Mais va voir, tu vas voir, il y a un jeu d'acteurs, il y a des prises de vue, il y a des décors, il y a une musique absolument superbe. Voilà. Et j'ai envie de dire ça concernant la Bible. Il y a une musique extraordinaire dans la Bible, mais il faut aider les gens à la découvrir et à percevoir. Il faut l'avoir soi-même entendu aussi, peut-être. Et ça me semble très important. Tout ça, c'est... D'un seul coup, je me suis dit, mais c'est une montagne. C'est énorme. C'est l'Everest. Ce n'est plus du tout la même chose que d'écrire à des gens qui connaissent déjà. Il faut vraiment un travail monstrueux. Et je me suis engagé dans ce travail avec beaucoup d'enthousiasme et puis de persévérance, parce qu'il a fallu tenir quand même la distance et garder tout au long cette fraîcheur, cette envie de communiquer, cette envie de dire « Allez-y, regardez comme c'est beau. Regardez comme c'est beau. » Ça me semble extraordinaire. Et ma joie, c'est quand quelqu'un me dit, parce que ça m'arrive, heureusement, les gens me disent, franchement, j'ai dévoré ce livre alors que ça fait des années que je n'ai plus lu un livre. J'ai dévoré ce bouquin, vraiment de la première à la dernière page, et maintenant j'ai envie de le reprendre, et j'ai envie de lire cette Bible avec ces outils que tu nous offres. C'est extraordinaire. Alors là, on dit... Là, je n'ai pas raté la cible.
0: Éric Denimal, merci. Je rappelle à nos auditeurs que vous êtes l'auteur de La Bible pour les nuls, qui est paru dans la collection bien, bien connue, tout ce qui est pour les nuls aujourd'hui, accessible à tous. À mettre entre toutes les mains, c'est un des sous-titres. Vous avez employé beaucoup d'humour pour rendre la Bible accessible aussi. Je vous propose que nous en parlions dans une prochaine émission. À bientôt. Merci.
1: Merci.
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2: Il voulait se libérer de l'esclavage de l'alcoolisme. Il a promis, il a tenu le temps d'une paye. Ce soir-là, il y avait les copains et le petit verre traditionnel. D'abord, il a dit non. Les autres alors l'ont taquiné. Depuis quand fais-tu ce que veut ta femme? Il n'en a fallu pas davantage. Trop fraîche encore, sa vertu demeurait fragile. Il a cédé. On n'accepte jamais qu'il soit dit qu'on dépend d'un autre. Et pourtant, que de choses qu'on ferait ou qu'on ne ferait pas sans les autres qui nous observent. Il n'est que de parler de mode, toutes ces filles qui s'habillent toutes de la même façon, parce que toutes les filles s'habillent de cette façon-là. On en vient à ne rien dire, à ne rien faire, qu'il ne soit ce que les autres veulent, qu'on dise ou qu'on fasse. Le plus curieux de l'histoire, c'est qu'on se gêne surtout quand il s'agit de faire le bien. Il y avait un jeune homme auquel ses camarades reprochaient d'être devenu bigot. Même pas qu'il leur a dit « simplement je tiens à rester chrétien ».
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0: 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Aujourd'hui,
1: Comme une brebis au milieu des loups, un livre de Christian Nani. Naziri est un jeune Afghan qui a vécu une histoire palpitante et poignante. Et fait rare. Elle raconte un vécu peu connu, car les Afghans n'osent pas raconter leur vie et leur conversion par peur des risques encourus. Cet homme appartient à une minorité ethnique méprisée. Il grandit dans la pauvreté de l'Afghanistan rural. N'ayant d'autre choix que de devenir berger, il survit à une attaque contre son troupeau. Puis un peu plus tard, il est gravement blessé lors d'une manœuvre militaire. Désespéré, il cherche des réponses, mais il ne les trouve pas dans l'islam. Sa vie semble dans une voie sans issue. Pourtant, alors qu'il participe à un programme de rééducation physique, il fait des rencontres qui vont lui apporter une lueur d'espoir et finir par changer son existence du tout au tout. Mais du coup, le risque dans un pays qui n'accepte pas le christianisme sera au rendez-vous. Cette histoire vraie est à la fois cruelle et incroyable. Celle d'un homme qui a choisi de suivre Jésus, quoi que cela lui en coûte. Un témoignage de vie qui pousse à avoir compassion pour ceux qui deviennent chrétiens dans des pays où cela est interdit. Voilà un livre fort qui ne laisse pas indifférent. Comme une brebis au milieu des loups, est donc un livre de Christian Nani et il est paru aux éditions Urania et Portes Ouvertes en 2026. Un livre pour vous faire du bien.
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2: Bonjour à tous et bienvenue dans un nouveau numéro de votre émission L'instant Bible, l'émission qui rend la Bible accessible à tous. Aujourd'hui, nous allons plonger dans un sujet fascinant, celui de la lumière qui brille dans les ténèbres. Alors, de quelle lumière s'agit-il? De quelles ténèbres? Comment briller? Nous avons avec nous deux pasteurs pour nous guider dans cette exploration, dans cette réflexion. Ce sont les pasteurs Philippe Leduc, bonjour.
3: Bonjour.
2: Et Pascal Rodet, bonjour.
4: Bonjour Stéphane, bonjour à tous.
2: Alors, pasteur Philippe Leduc, je me tourne tout de suite vers vous. Qu'est-ce que la lumière et les ténèbres représentent dans le texte biblique?
3: La lumière, c'est la vie. D'abord, c'est Dieu qui a créé la lumière. Et on voit dans Genèse, au tout début de la Bible, Genèse 1, verset 4, Dieu dit que la lumière est une bonne chose. Il dit ça c'est bien. Et il va séparer la lumière des ténèbres, ce qui fait qu'on a aujourd'hui le jour et la nuit. Donc la lumière est quelque chose de très positif. En général, on dit là où il y a de la lumière, il y a de la vie. Et pour qualifier la mort, on utilise plutôt les ténèbres, tout ce qui est sombre. Donc ça, c'est bibliquement parlant, bien sûr, c'est deux extrêmes, hein, le jour, la nuit, lumière, nuit. Et si je prends un autre texte dans Jean 1, verset 5, par exemple, je lis « La lumière brille dans la nuit, mais la nuit ne l'a pas reçue ». Et en effet, quand vous mettez de la lumière dans un endroit sombre, eh bien, le sombre n'est plus là. Donc la lumière, c'est la réponse à beaucoup de choses. Et on n'aime pas rester dans le noir en général. Hein. Mmh. Notre réflexe, c'est de trouver tout de suite une source lumineuse pour se repérer, pour savoir où on est. Donc on bénéficie de la lumière tous les jours. Hein.
2: Et alors, est-ce que la lumière incarne une personne en particulier? Et est-ce que les ténèbres incarnent aussi une personne en particulier?
3: Alors oui, nous sommes appelés à être des lumières, ouais, dans ce monde. Hein. Donc voilà, ça veut dire qu'apporter la lumière, c'est apporter du bien, c'est apporter, on dit, un éclairage particulier. Quand quelqu'un ouvre les yeux sur quelque chose, c'est quelqu'un qui peut enfin comprendre ce qui se passe. Hein. Donc en effet, la lumière est une notion très positive. Et si on veut être bienveillant avec les autres, il faut leur apporter cette lumière-là.
2: En ce qui concerne les ténèbres, Pascal Rodet?
4: Alors, les ténèbres, en effet, c'est quelque chose qui est, comme le disait Philippe, tout ce qui est mal, etc. Donc, oui, il y a ce côté où le diable, Satan, est vu comme les ténèbres.
2: D'ailleurs, on l'appelle le prince des ténèbres aussi.
4: Le prince des ténèbres. Et il faut admettre aussi que toute notre société est un peu sur cette dualité qui montre bien cela. Parce que quand vous voulez faire un film qui soit un peu gore, plein de sang, avec plein de souffrance, on met nettement moins de lumière, hein, pour les images. Et il y a toujours, c'est toujours dans un coin sombre, c'est toujours dans quelque chose qui est dangereux.
2: Et alors, comment est-ce que Satan s'y prend pour tromper les gens qui veulent justement se placer dans la lumière ou qui veulent être eux-mêmes des lumières?
4: Ça dépend des personnes, et j'ai envie de dire, Satan sait y faire depuis le nombre de décennies, de siècles qu'il est dans cette affaire. Tout au début, hein, si je reprends par exemple Genèse au chapitre 3, on nous fait comprendre qu'il a commencé avec la ruse, un peu de vérité et beaucoup d'erreurs.
2: C'est ce que vous nous racontiez lors de l'émission précédente.
4: Voilà. Mm-hmm. On retrouve la même chose tout le temps, à tous les siècles. La seule différence, peut-être, c'est l'évolution qui est parfois beaucoup plus grand, beaucoup plus imposant. Il n'est pas rare maintenant de voir, comme on peut le voir dans les réseaux sociaux, ou comme on peut le voir dans les actualités, il y a des news, des fake news. C'est un peu de vérité et beaucoup d'erreurs. Mais on ne peut jamais faire que des mensonges. C'est pas possible. Sinon, c'est pas du tout crédible.
2: C'est plus subtil que ça.
4: C'est plus subtil que ça. Et du coup, on se retrouve un peu entre un peu de jour, beaucoup de nuit, sur une couleur qui est quand même attractive. Et ça, c'est la ruse de Satan, où en effet, nous avons besoin de faire attention.
2: Alors, pasteur Philippe Leduc, l'Église primitive a été elle-même confrontée à l'infiltration de l'erreur, c'est aussi comme ça qu'on pourrait définir ces ténèbres. Est-ce que vous pouvez nous dire comment elle a fait avec ça? et peut-être aussi nous rappeler qu'est-ce que c'est que l'Église primitive, d'ailleurs.
3: C'est la toute première Église primitive, la première, hein, celle qui a donné naissance à toutes les autres Églises qu'on a actuellement. Je parle d'Église chrétienne. On a ce texte de Paul qui nous décrit ce qu'elle était, cette Église, et les difficultés qu'elle avait, notamment avec justement les personnes qui introduisaient des erreurs dans les églises. Et on a même une image qui est très, très parlante aujourd'hui. Je lis dans Actes chapitre 20, à partir du verset 29, c'est Paul qui écrit en disant « Après mon départ, je le sais, des gens, pareils à des bêtes féroces, viendront parmi vous et feront du mal aux troupeaux. » Et même parmi vous, certains se mettront à dire des mensonges et ils entraîneront les disciples derrière eux. Et il va donc les exhorter en disant « Restez donc éveillés, parce que c'est subtil, c'est rusé, mais comme Pascal a dit, il suffit d'un petit peu d'erreur, même s'il y a beaucoup de vérité, il suffit d'un petit peu d'erreur pour que ça soit un mensonge. Hein. On dit que des demi-vérités, c'est pas des vérités, c'est des mensonges. Donc c'est subtil et Paul a dit attention parce que ça peut avoir des dégâts, ça peut faire des dégâts.
2: Et alors Pascal Rodet, Jésus lui-même s'est dit être le chemin, la vérité et la vie. Mmh. Et alors est-ce que vous pouvez nous dire comment Jésus il a démontré lui-même qu'il était le chemin, la vérité et la vie ?
4: Il l'a fait avec plusieurs situations. La première, très rapidement, son leitmotiv a été « il est écrit ». Et il se référait exactement au texte biblique. La deuxième voie est dans la pratique. Je fais ce que je dis et je dis ce que je fais. On le voit par exemple dans certaines expériences qu'il avait avec les pharisiens, où eux étaient dans la parole, voilà ce qu'il faut faire, et le faisaient à leur manière, où ils se mettaient un peu à se fâcher avec eux, parce qu'en disant, attendez, vous parlez de l'écriture, parlons-en, voilà, ça, c'est ça, voilà ce qu'il faut faire, et je le fais. Je pense que ça fait toute la différence pour un leader, quelqu'un qui veut démontrer véritablement ce qu'est la vérité, le chemin. Et puis, en effet, de tout temps, Jésus a rappelé que c'est par lui que l'on découvre Dieu d'une façon correcte. C'est par ses actes, c'est par ses paroles, c'est par ce qu'il va faire que l'on découvre le vrai Dieu dans sa bonne image.
2: Et donc c'était pour prendre le contre-pied justement de l'autre versant qui pouvait être plus le mensonge. Et donc, pour montrer, faire la différence entre les deux, Jésus s'est déclaré plutôt étant la vérité. Qu'est-ce que c'est au juste la vérité, pasteur Philippe Leduc ?
3: C'est ce qui nous permet de discerner les choses. En fait, si on n'a pas de règles du jeu, on ne peut pas savoir quand on est hors jeu. Et il faut qu'on ait des règles. Donc la vérité sont les règles qui sont là. Et si certains modifient ces règles-là, ça va avoir des conséquences. Et donc Jésus incarne cette vérité-là. Et elle nous dit, voilà, si vous tenez ferme cette vérité, alors ça vous permettra de voir plus clair dans la vie, comme on disait tout à l'heure, la lumière, la fameuse lumière.
2: Et alors, comment est-ce qu'on peut imaginer que cette vérité, qu'on retrouve aussi dans la parole de Dieu qu'on décrit comme étant la Bible, comment est-ce que cette vérité de la parole de Dieu peut nous protéger concrètement dans la vie de tous les jours contre les tromperies du malin, de Satan, dont on parle.
3: Alors, je citais Paul tout à l'heure, c'est encore Paul qui va trouver une image.
2: Paul est un apôtre, hein ?
3: Oui, et puis il a surtout été à l'initiative de beaucoup, beaucoup d'églises. Et donc là, c'est dans une lettre qu'il envoie aux églises, en disant, il va falloir lutter contre les imposteurs, et pour cela, vous allez vous armer d'une armure, l'armure du chrétien. Et il va citer la vérité parmi tous les éléments de l'armure. Je lis dans Éphésiens 6, verset 14. « Prenez la vérité comme ceinture, mettez la justice comme cuirasse, comme sandale, l'ardeur pour annoncer la bonne nouvelle. » Enfin, il décrit tous les éléments de l'armure, mais il dit que la vérité, c'est la ceinture. Et la ceinture, c'est un élément important, parce que c'est ce qui tient le pantalon. Et donc, si vous n'arrivez pas vous n'arriverez pas à marcher correctement, si vous n'avez pas une ceinture bien, bien attachée. Cette vérité-là, elle est vraiment centrale, elle nous permet d'avancer. Donc c'est très important, et ça fait partie des armes du croyant pour lutter contre cette guerre spirituelle dont on parle depuis maintenant plusieurs émissions.
2: Et alors, Pascal Rodet, quel est l'intérêt aujourd'hui de rester fidèle justement à cette vérité pour lutter contre les maux quotidiens?
4: L'intérêt est capital. Alors, pas uniquement aujourd'hui, mais elle a toujours été de tout temps.
2: Vous voulez dire que ça a été vrai avant et ça continue de l'être aujourd'hui.
4: Voilà, on se retrouve dans plusieurs textes bibliques avec cet élément-là. Enseigne les bonnes choses à tes enfants, construis-toi sur quelque chose de solide. C'est un peu ce qu'on retrouve aussi dans les Proverbes. Proverbes au chapitre 3, où l'auteur nous rappelle ceci. Mon enfant, n'oublie pas mon enseignement, garde mes commandements dans ton cœur. Si tu les gardes, tu vivras plus longtemps et tu seras heureux. Sois toujours bon et fidèle. Attache ces qualités à ton cou, écris-les sur ton cœur. Alors Dieu et les hommes t'aimeront et tu réussiras. Il y a cet appel véritablement déjà aussi à cette époque, et on pourrait prendre d'autres textes avant les Proverbes, où la vie, si elle veut être vécue avec foi, avec vérité, avec sagesse, avec respect, avec bienveillance, il y a besoin de véritablement asseoir ses principes sur des valeurs que Dieu a données, sur des valeurs humaines, sur des valeurs de respect. Et ça, c'est très important dans cette relation que je peux avoir avec les autres.
2: Pasteur Philippe Leduc, quelque chose à dire pour compléter ?
3: Oui, la vérité, c'est aussi l'honnêteté, hein, c'est-à-dire être droit, être juste, la valeur de la parole donnée. Quand je dis quelque chose, ça devrait avoir du sens. Et les personnes en face, c'est ce qu'on appelle la confiance. Hein. Mm-hmm. Quand on dit des mensonges, l'autre, à un moment donné, ne va plus prendre foi de ce que vous dites. Il va dire, bon, il parle, mais si ça se trouve, il va faire l'inverse. Donc la vérité, c'est l'honnêteté aussi, la manière de... Et c'est ce qui permet à une société aussi d'avancer. Hein. Sans cette confiance qu'on a les uns avec les autres, on n'avance pas.
2: Alors nous avons évoqué comment la lumière de l'amour et de la vérité de Christ disperse les ténèbres. Nous espérons que cette discussion vous aidera à mieux comprendre comment vous situer au quotidien. Et n'oubliez pas, nous vous offrons une Bible gratuitement. Si vous la souhaitez, il suffit simplement de nous la demander aux coordonnées que nous allons vous mentionner juste à la fin de cette émission. Rejoignez-nous la semaine prochaine pour un nouvel épisode de l'Instant Bible. Merci beaucoup au pasteur Pascal Rodet et Philippe Leduc de nous avoir rejoints pour aujourd'hui. À bientôt.
4: Merci. À bientôt.
3: Au revoir.
2: Au revoir. Au revoir.
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2: Choisir un but, c'est bien. L'atteindre, c'est encore mieux. Pour ce faire, il faut y croire. Et y croire de tout son cœur, de toutes ses forces, malgré les difficultés. Il faut y croire aujourd'hui, demain, encore et toujours. Le peuple d'Israël se trouve à moins d'une semaine de marche de la terre promise. Le plus difficile a été fait. Et pourtant, il doute. Il est comme pétrifié, incapable de poursuivre sa route. Que s'est-il passé? Le peuple a peur des géants. Dans un sens, je les comprends. Un géant armé d'une épée coupe plus de têtes qu'un simple soldat. Mais qui a vu ces géants? 12 hommes. 12 hommes envoyés par Moïse pour explorer Canaan. Leur mission? Recueillir le maximum d'informations sur le pays. Climat, relief, habitants, villes, forteresses. En 40 jours, ils ont parcouru le pays du nord au sud. Et voici leur rapport. C'est un pays ruisselant de lait et de miel. Pour preuve, ils présentent au peuple ébahi des grenades, des figues et une grappe de raisin pesant 5 kilos. Dieu n'a pas menti. Le pays est riche. Dieu ne ment jamais. Il n'y aura ni misère, ni souffrance, ni mort sur la nouvelle terre. La paix, le bonheur et la justice régneront. Mais, ajoutent les espions, à tout rapport, il se doit d'y avoir un « mais ». Le peuple qui l'habite est puissant. Les villes sont d'immenses forteresses. Nous y avons vu les descendants des Anakites, les géants. Et pour faire bonne mesure, ils illustrent leurs propos par une image très forte. Par rapport à eux, nous avions l'impression d'être des sauterelles. Et c'est ainsi qu'eux-mêmes nous voyaient. L'apôtre Paul écrit que les disciples du Christ sont regardés comme les balayures du monde. Dans un sens, c'est encore pire que des sauterelles. Mais il écrit aussi qu'il n'a pas honte de l'Évangile, car c'est une puissance de Dieu. En face de cette puissance, que peuvent faire les géants? Votre prochaine chronique aura pour titre « Des géants qui enflent ».
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